0: 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Merci d'être à l'écoute à La Tuque en ce mardi soir. Danaï Thériault qui vous accompagne.
1: Je suis

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2: 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Le bilan routier 2025 de la SAAQ fait état d'une hausse des décès et des blessés en Mauricie. Au total, 1154 personnes ont été impliquées dans un accident de la route, soit une augmentation de près de 3% par rapport à la moyenne des cinq dernières années. La région a enregistré 24 décès en 2025. On compte aussi 68 blessés graves ainsi que 1062 blessés légers. Une opération policière en matière de stupéfiants a été menée la semaine dernière à Shawinigan par la Sûreté du Québec. Une perquisition réalisée dans une résidence de la 5e Avenue a mené à l'arrestation de trois personnes. Sur place, les policiers ont notamment saisi plus de 270 grammes de cannabis, plus de 10 000 $ en argent canadien et une carabine à plomb. Les suspects ont été libérés en attente de la suite des procédures. Un nouveau centre de la petite enfance verra le jour à Wimotassi. Le CPE 6 saisons ajoutera 16 places subventionnées une fois les travaux complétés. Ce projet s'inscrit dans une série de 25 initiatives similaires à l'échelle du Québec. Côté météo, ce soir, risque d'orage avec une température autour de 18 degrés. Cette nuit, banc de brouillard avec une température de 11 degrés. Et demain, risque d'orage avec un mercure avoisinant les 22 degrés.

à la TUC, Danaë Thériault qui vous accompagne en ce mardi soir. On est le 16 juin. Merci d'être à l'écoute. Et qu'est-ce qui se passe dans l'actualité? Ben, on fait un retour sur l'événement de samedi dernier où 75 élèves ont relevé le défi cycliste de l'énergie. Si vous voulez en savoir plus, vous pouvez vous diriger sur votre référence en matière d'actualité dans la région, montlatuc.com. Merci d'être à l'écoute du Haut 97.1.

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2: 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Le bilan routier 2025 de la SAAQ fait état d'une hausse des décès et des blessés en Mauricie. Au total, 1154 personnes ont été impliquées dans un accident de la route, soit une augmentation de près de 3 % par rapport à la moyenne des cinq dernières années. La région a enregistré 24 décès en 2025. On compte aussi 68 blessés graves ainsi que 1062 blessés légers. Une opération policière en matière de stupéfiants a été menée la semaine dernière à Shawinigan par la Sûreté du Québec. Une perquisition réalisée dans une résidence de la 5e Avenue a mené à l'arrestation de 3 personnes. Sur place, les policiers ont notamment saisi plus de 270 grammes de cannabis, plus de 10 000 $ en argent canadien et une carabine à plomb. Les suspects ont été libérés en attente de la suite des procédures. Un nouveau centre de la petite enfance verra le jour à Wimotassi. Le CPE 6 saisons ajoutera 16 places subventionnées une fois les travaux complétés. Ce projet s'inscrit dans une série de 25 initiatives similaires à l'échelle du Québec. Côté météo, ce soir, risque d'orage avec une température autour de 18 degrés. Cette nuit, banc de brouillard avec une température de 11 degrés. Et demain, risque d'orage avec un mercure avoisinant les 22 degrés.

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1: 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Merci d'être à l'écoute à la TUC en ce mardi soir. Danaï Thériault qui vous accompagne.

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Merci d'être là en ce mardi soir. Je quitte

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2: 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Le bilan routier 2025 de la SAAQ fait état d'une hausse des décès et des blessés en Mauricie. Au total, 1154 personnes ont été impliquées dans un accident de la route, soit une augmentation de près de 3% par rapport à la moyenne des cinq dernières années. La région a enregistré 24 décès en 2025. On compte aussi 68 blessés graves ainsi que 1062 blessés légers. Une opération policière en matière de stupéfiants a été menée la semaine dernière à Shawinigan par la Sûreté du Québec. Une perquisition réalisée dans une résidence de la 5e Avenue a mené à l'arrestation de trois personnes. Sur place, les policiers ont notamment saisi plus de 270 grammes de cannabis, plus de 10 000 $ en argent canadien et une carabine à plomb. Les suspects ont été libérés en attente de la suite des procédures. Un nouveau centre de la petite enfance verra le jour à Wimotassi. Le CPE 6 saisons ajoutera 16 places subventionnées une fois les travaux complétés. Ce projet s'inscrit dans une série de 25 initiatives similaires à l'échelle du Québec. Côté météo, ce soir, risque d'orage avec une température autour de 18 degrés. Cette nuit, banc de brouillard avec une température de 11 degrés. Et demain, risque d'orage avec un mercure avoisinant les 22 degrés.

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2: 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Le bilan routier 2025 de la SAAQ fait état d'une hausse des décès et des blessés en Mauricie. Au total, 1154 personnes ont été impliquées dans un accident de la route, soit une augmentation de près de 3% par rapport à la moyenne des cinq dernières années. La région a enregistré 24 décès en 2025. On compte aussi 68 blessés graves ainsi que 1062 blessés légers. Une opération policière en matière de stupéfiants a été menée la semaine dernière à Shawinigan par la Sûreté du Québec. Une perquisition réalisée dans une résidence de la 5e Avenue a mené à l'arrestation de trois personnes. Sur place, les policiers ont notamment saisi plus de 270 grammes de cannabis, plus de 10 000 $ en argent canadien et une carabine à plomb. Les suspects ont été libérés en attente de la suite des procédures. Un nouveau centre de la petite enfance verra le jour à Wimotassi. Le CPE 6 saisons ajoutera 16 places subventionnées une fois les travaux complétés. Ce projet s'inscrit dans une série de 25 initiatives similaires à l'échelle du Québec. Côté météo, ce soir, risque d'orage avec une température autour de 18 degrés. Cette nuit, banc de brouillard avec une température de 11 degrés. Et demain, risque d'orage avec un mercure avoisinant les 22 degrés.

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0: au 100 000 matin, mercredi, et s'il y a quelqu'un dans son auto qui dit « Ah, oh, c'est le nombril de la semaine! » Non, ça y a arrêté ça. Olivier Bombardier, salut.
1: Salut, Max. Nombril de la semaine!
0: Ah non, ça, là, c'est interdit.
1: Ah, mais excuse-moi, mais je le dis.
0: Pour vrai?
1: Ouais, mais il faut que j'arrête.
0: Tu le sais au moins, ouais, au moins t'es conscient. La première partie de la job est faite.
1: Mais il faut que je trouve d'autres choses. Qu'est-ce que je peux dire?
0: Mercredi.
1: Mercredi.
0: Nombril de la semaine. Ça, c'est chagage que là, vu que tu dis ça, chagage que tu dis merci la vie des fois.
1: Ah, non. Moi, je suis pas un gars qui dit, ah, j'envoie ça dans l'univers, merci la vie. Non, pas ça. Pas à tout.
0: L'univers.
1: Non, je crée pas ça.
0: Ça commence la même chose. Ouais. Hey, plein d'affaires aujourd'hui. Pas de suivi sur le kangourou. Il se promène, il est en ville, il vaque à ses occupations. On va pas s'en parler parce qu'on n'a pas de nouvelles, moins que vous le voyez. Mais là, c'est drôle parce que c'est rendu un running gag. J'ai vu un concessionnaire automobile à Sherbrooke faire une photo de son showroom puis mettre juste une photo en disant « Nouvel arrivage, il y a plein de nouveaux chars, venez nous voir. » Puis il y a une photo du kangourou dans la photo.
1: Arrête.
0: En disant « Ça vient de partout pour tout ça. » J'ai trouvé le clin d'œil sympathique. Puis là, c'est là que tu vois qui suit l'actualité et qui suit pas l'actualité parce que dans les commentaires, il y a Henriette qui vient de je sais pas où qui dit « Pourquoi y a-t-il un kangourou dans la photo?
1: » On la salue.
0: On la salue. Mais avait beaucoup fait rire là-dessus. Vous allez entendre Francis Frappier de chez Finaxia aujourd'hui, les hypothèques, si vous tombez en renouvellement. Qu'est-ce qu'on a à savoir dans les hypothèques quand on magasine le 5 dans 1, les produits ouverts, variables, fermés, fixes, les pénalités, tout ça. On va en parler avec Francis à 6h45. Je vais vous parler du cartel du cornet au Japon.
1: Ils ont
0: épinglé des compagnies de crème glacée qui se parlaient entre eux autres pour faire monter le prix des cornets.
1: Mais voyons donc. Ouais, ça coûte cher, des cornets.
0: Ah ouais, c'est-tu rendu que des chocolats favoris au Japon? J'ai été chez Chocolat Favori récemment.
1: C'est incroyable.
0: Ouais. Pour vrai, là, la qualité de la crème glacée et les affaires, c'est incroyable. Mais tu payes pour, par exemple.
1: Ouais.
0: C'est pas la crèmerie chez Maurice au coin de la rue. Là. Écoute, tu payes pour le décor et pour les grands tuyaux en cuivre.
1: Les grands tuyaux, tu payes pour la tuyauterie.
0: Les grands tuyaux en cuivre qui amènent le chocolat dans les bassinettes. Là, pis... Mais c'est ça. Fait que... Tantôt, je vais vous parler de ça. On va jouer à la vache de d'avoine ce matin.
1: C'est
0: en train de nouveau jeu. Ça, c'est très, très drôle. Puis je vous l'explique. C'est que je vous donne le nom d'une personnalité connue, genre Gilda Roy. Mm-hmm. Et là, vous devez nous dire à l'allure, à sa face, à ce qu'il dégage. Est-ce qu'il prend du lait de vache ou du lait d'avoine dans son café?
1: Lui, il prend du lait de vache, mais avec une dose de protéines, par exemple, dedans.
0: Ah, Gildor, c'est sûr. Gildor. Des yeux et palettes, en plus. Quand il met ses mains sur sa tasse, on voit plus sa tasse. J'ai déjà serré la main, Gildor Roy?
1: J'ai jamais serré la main.
0: Ça fait peur.
1: Ah, ouais?
0: Ah, non, c'est pour vrai. Il a, c'est pour vrai, d'une tape sa gueule, là, c'est terminé.
1: Là. Souvent, là.
0: Ah, non, c'est épais, là. Le seul que je connais, mettons, que j'ai rencontré, que sa main est plus impressionnante, c'est Georges Larac. Avec qui travaille à BPM, Georges, quand tu lui donnes la main, puis il fait ça, le bug. C'est impressionnant. Et sa job, c'était ça, lui donner des tapes sur le museau, Georges, en plus. Fait que ça, et plein d'autres affaires. Dans les prochaines, je vais vous raconter l'histoire d'un gardien de but au soccer pour le pays du Cap-Vert. Mm-hmm. Une histoire incroyable. Le gars était un illustre inconnu avant la Coupe du Monde. Puis il est rendu à 8 millions d'abonnés. Je vais vous raconter pourquoi dans les prochaines minutes. Puis je veux qu'on se parle de cette Coupe du Monde-là parce que je l'ai souvent dit ouvertement, je suis pas un grand fan de soccer. Mm. Puis j'ai assisté à de quoi de vraiment cute hier. Vraiment cute hier par rapport à la Coupe du Monde. Puis là, mon cœur de papa était bien ému. Je vous raconte ça dans les prochaines minutes. T'en vaux 100 000 le matin. On part ça avec Bleu Jeans Bleu. Voici Scotch and Posh, Mike DeMero, Take Me Away. Vous allez entendre ça. Et Jean Leloup, La Vie est laide, ça s'en vient aussi dans vos 100 000 le matin. Merci d'être là. Bon mercredi, on vous accompagne jusqu'à 9h, jusqu'à l'arrivée de Stéphanie Gagné.

0: C'est quand même fou de voir l'attention mondiale dirigée justement sur cette Coupe du Monde, et parce que là, tout le monde capote sur justement l'entrée en scène hier de Lionel Messi de l'Argentine. Il en a marqué trois. Hier, Lionel Messi jouait dans un 200e match international.
1: Ça veut dire quoi, ce 200e?
0: Ben là, il jouait en Coupe du Monde, ouais, en mondial, en compétition internationale. C'est incroyable. C'est incroyable la carrière qu'il a, Lionel Messi. Ce soir, c'est l'entrée en scène de Cristiano Ronaldo, justement avec le Portugal. C'est fourette de voir l'attention. Hier, c'était à Kansas City, là, de voir les fans des Argentins qui étaient là. C'est complètement fou. Et la semaine passée, il y a eu un match qui impliquait le pays du Cap-Vert, qui est une petite île. Il y a 500 000 de population au Cap-Vert. C'est dans l'océan, à côté de l'Afrique. C'est un pays africain. Ouais. Ils ont joué contre l'Espagne, puis ils devaient se faire varloper. Ils devaient se faire virer cul par-dessus tête. Et finalement, ça a fini 0-0. Le gardien de but, qui s'appelle Vozina du Cap-Vert, il a 40 ans, c'est ses débuts en compétition. Il a été incroyable, mais vraiment incroyable. C'est une île, comme je le disais, du nord-ouest de l'Afrique. Et ce gars-là, Vozina, avait quelques dizaines de milliers d'abonnés ou à peu près sur Instagram.
1: C'est presque un nobody, là.
0: Un nobody, garde les buts pour le Cap-Vert. Puis là, évidemment, cette compétition-là est retransmise partout dans le monde, mais partout dans le monde. Puis hier, on a fait son compte d'abonnés Instagram. Il est à 8 millions présentement.
1: La parouette!
0: Il a été tellement bon, ce gars-là, que tout le monde s'est commencé à se demander, c'est qui ce Osimar José Evora Diaz de Vozina? C'est son prénom, Alex, footballeur brésilien, Josimar, qui est un gars à qui ses parents voulaient rendre hommage quand ils l'ont nommé, mais lui, il a gagné ce footballeur-là dans les dernières années. La Copa América en 89, il a commencé sa carrière en 2006, début en sélection en 2012 à 26 ans. Écoute, son maillot avec les requins bleus du Cap-Verdé présentement, là, il a disputé les quatre éditions de la Coupe d'Afrique des Nations, n'avait jamais vraiment vu la lumière jusque-là, mais là, il a été vraiment, mais vraiment bon. Présentement, là, il y a des maillots de lui qui se vendent 50 000 piastres. Il y a trois semaines, personne ne savait c'est qui.
1: Ben voyons donc, mais ça me fait un peu penser à Dobèche. Tu sais, je pense qu'avant, il y avait personne qui le connaissait, puis là, hey, c'est fou, là.
0: C'est malade.
1: C'est débile.
0: Ben, Brandon Bossy avec les Hurricanes à Caroline, t'es arrivé un peu la même chose, mais là, c'est là qu'on voit l'affluence du soccer, puis c'est là qu'on voit la popularité de ce sport-là. Mm. Tu sais, le hockey, c'est cute, mais c'est cute en Amérique du Nord. Dans la mesure où, tu sais, nous autres, Bossy, Dobèche, des belles histoires, mais c'est limitrophe, là. Ça concerne deux pays ou à peu près. Mm. Le soccer, c'est mondial, là, de partout dans le monde. Les gens le suivent sur Instagram, lui envoient des messages. Et je suis très heureux pour le match Cap-Verdien, un trophée comme homme du match en main. C'est une grande fierté pour moi. C'est un honneur pour moi de représenter mon pays. Puis là, tu vois, il pose fièrement, justement, avec son drapeau. C'est tellement beau, la Coupe du Monde. Puis tu sais, moi, je l'ai toujours dit, j'aime pas le soccer. Mm. J'ai jamais aimé ça. J'ai jamais joué au soccer. Puis là, à travers les yeux de mon petit gars, ben, tu sais, je le vois adorer ça, puis aimer ça. Puis, tu sais, hier, il a eu son petit chandail de Team Canada avec, parce que là, le Canada joue contre le Qatar demain. On va suivre ça avec beaucoup d'intérêt. Ça va être le fun. On va regarder. Puis hier, mon petit gars avait son cours de soccer. Puis son cours de soccer, les 20 premières minutes, c'est un exercice. Puis après ça, il joue des matchs. Puis il y a tout le temps la même petite équipe. Puis nous autres, les parents, moi, tu sais, oh, OK, je suis impliqué à côté. J'aime ça, les patins, ça à glace, puis envoyez donc. Puis là, cette fois-là, au soccer, je dis non, je connais pas ça, j'irai pas faire semblant que, puis tout, à part peut-être aider. Je suis assis dans ma chaise de camping, puis j'encourage, puis let's go, les gars. Puis hier, avant que ça parte, là, ils jouaient 5 contre 5. Ils se sont tous comme pris en huddle, là, en caucus, les 5. Puis là, je les entendais. Moi, je suis Messi. Moi, je suis Ronaldo.
1: Non.
0: Moi, je suis Samuel Piet. Moi, c'est là, ils faisaient genre, puis ils nommaient les joueurs qui étaient.
1: Ah, c'est beau, ça.
0: Je trouvais ça tellement cute. Moi aussi, je suis Messi. Parfait, on est deux Messi. Là, tu les entendais parler. Puis là, les gars, quand ils sont sortis de leur caucus, il y en a un qui a dit « Les gars, c'est la Coupe du Monde! » Puis là, ils se sont tapés dans les mains, puis la game a commencé. J'ai tellement trouvé ça cute, là. J'étais assis, j'étais comme « Ah, c'est tellement beau! »
1: Mais c'est la fierté, là, aussi. Ah, mais là, ça, oui, c'est ton gars, mais pareil, là, au soccer, là, c'est la fierté de ça. Là, c'est
0: puis Messi, il y a un genre de move, quand il score, là, son fameux zou, il part à courir, il saute dans les airs. Je pense que c'est Ronaldo qui le fait, je te dis, je sais pas. Je pense que c'est Ronaldo qui le fait. Il part à courir, puis il fait comme « Zou! » Puis il saute. Milan hier contre son premier but, puis il part à courir, pareil comme Ronaldo, en plein ça, puis il crie « Papa, comment la Coupe du Monde?
1: Hein?
0: Comment la Coupe du Monde? » Moi, les yeux dans l'eau. C'est beau, mon gars! Moi, je suis braillant, ces affaires-là.
1: Mais tu t'es vu là-dedans, là. Tu t'es vu dans ton fils, là.
0: Pas au soccer.
1: Non.
0: Au hockey.
1: Au hockey, ouais.
0: Au hockey, mais oui, vraiment. Puis tu sais, je trouve ça beau parce que ça le fait bouger. C'est un super beau sport. C'est un sport qui est facile, qui est le fun à suivre. Mm. Puis surtout là, tu sais, j'ai jamais vraiment regardé un match de soccer au complet dans ma vie, là. Puis là, hier, j'ai regardé le match de l'Argentine au complet. Je voulais voir le spectacle de Lionel Messi qui en a marqué 3 hier. C'était incroyable, honnêtement. Avez-vous suivi ça, la Coupe du Monde? Le suivez-vous à date? Allez-vous suivre le Canada? C'est lequel, votre pays? 1-855-407-2346. 1-855-407-2346. En musique. Hey, j'ai entendu une discussion sur Jean Leloup cette semaine. J'ai trouvé ça exceptionnel. Lui, il est disparu de la carte. Pas d'album depuis 2016. Pas de show. À rien.
1: À rien pantoute.
0: À rien pantoute. Où est Jean Leloup? Pas de réseaux sociaux, pas d'apparition publique, veut plus donner d'entrevue. Les rumeurs disent qu'il serait dans Sainte-Foy à Québec. Puis c'est une discussion que j'ai entendue à la radio cette semaine. On disait, aimeriez-vous ça faire comme lui, genre, disparaître? Tu sais, comme plus être là, plus être dans l'œil du public ou plus être comme connu. On l'écoute avec La Vie est laide.

0: grand moment de l'année.
1: Je veux même pas y penser.
0: Ah, tu sais, mais c'est des affaires, là. Ça fait partie des responsabilités d'adultes, là.
1: Malheureusement,
0: c'est
1: oui.
0: Des fois, quand c'est des discussions que t'aimes pas avoir, faut que tu sois bien aligné. Ça tombe bien, on a Francis Frappé de chez Finexia avec nous autres qui s'en vient dans les prochaines. Juste pour vous faire une tête sur qu'est-ce que c'est magasiner une hypothèque. Peut-être que vous êtes dû pour changer aussi. Puis est-ce que magasinez-vous vraiment? Vous êtes plus du genre, moi, je suis à la TD, je fais mes affaires à la TD.

0: mon hypothèque à DD, tout est là, c'est moins compliqué.
1: C'est ça.
0: Parce que tu peux magasiner ton hypothèque. Et puis, il y a même un de mes chums. Ce qu'il a fait, c'est que lui, c'est la même bannière, mais il se promenait de banque en banque. Ouais, lui, il me donne tel taux, tu me donnes quel taux, tu me donnes. Ça m'a pris 2 semaines. Mais il a réussi à faire baisser à peu près 1,5% du taux d'intérêt son hypothèque. Il dit, je l'ai pris dans un village d'une caisse pop. C'est eux autres qui m'ont fourni l'hypothèque, puis tout. Puis, il y a eux autres qui en veulent, ils en ont besoin, parce que c'est de l'argent qui roule. Et ça a été long. Il dit, genre, ouais, tant que ça, Colin, ça peut pas poser de même, soumission gratis, courtier, ben ouais.
2: Parce que moi, les assurances automobiles, là, moi, pareil. Je magasine ça à chaque année.
0: À chaque année.
2: Pour voir.
0: Je suis là-dedans, là. Dans un changement de véhicule, là, je suis là-dedans. Là, j'ai appelé ceux qui m'assurent présentement, puis là, mon renouvellement, il arrive là. Fait que là, je suis comme.
2: C'est plate, mais c'est un coup de pouce, là.
0: Non, je sais, t'as pas le choix. Ouais. Puis, ultimement, à la base, là, c'est pour te faire sauver des sous.
2: Ouais.
0: Fait que ça vaut la peine. Mais pour l'hypothèque, Francis va être là pour nous en parler dans les prochaines minutes. Manquez pas ça dans vos 100 000 matins. Puis vers 6h45 ce matin, c'est ouf qu'il y a un cartel de la crème glacée au Japon.
2: Non, j'en reviendrai jamais.
0: Je vais vous raconter l'histoire tantôt, mais ça a brassé. Il y a eu des arrestations. Juste en tête, le gars qui s'en va dans le char de police avec son petit chapeau en papier, là. Puis son tablier. Maître glacier. Tout ça. Fais ça au retour dans vos 100 000 matins, restez là.
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5: Bonjour, bon début de journée. Ici Claude Marquis. Voici vos actualités. La ministre des Services aux Autochtones, Mandy Gold-Masty, a déposé hier un projet de loi visant à réglementer l'accès à l'eau potable dans les communautés des Premières Nations. Elle a assuré qu'il fera avancer le travail afin de remédier aux avis à long terme concernant l'eau potable. Le projet de loi C-37 stipule que le gouvernement fédéral devra œuvrer à la réalisation progressive du droit humain à l'eau potable sûre pour les individus sur les terres des Premières Nations, qui est protégé par le Pacte international relatif aux droits économiques, sociaux et culturels. Le gouvernement du Québec a annoncé un investissement d'$1 milliard sur 10 ans afin de soutenir les municipalités dans la réfection et la modernisation de leurs infrastructures en eau. Québec reconnaît que cette somme ne règle pas l'ensemble des besoins, mais qu'il s'agit d'un geste important dans un contexte où les demandes demeurent élevées. Le bilan routier 2025 de la SAAQ fait état d'une hausse des décès et des blessés en Mauricie. Au total, 1154 personnes ont été impliquées dans un accident de la route, soit une augmentation de près de 3% par rapport à la moyenne des 5 dernières années. La région a enregistré 24 décès en 2025 et on compte aussi 68 blessés graves ainsi que 1062 blessés légers. Et un nouveau centre de la petite enfance verra le jour à Wemontassi. Le CPE 6 saisons ajoutera 16 places subventionnées une fois les travaux complétés. Ce projet s'inscrit dans une série de 25 initiatives similaires à l'échelle du Québec, qui totalise 600 nouvelles places, dont 158 réservées aux communautés des Premières Nations et Inuits. C'est ce qui complète vos informations. 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
6: La TUC, selon Environnement Canada, on va avoir du beau soleil ce matin, mais là, il va y avoir genre un combat entre le soleil et le nuage. Qui va gagner? Bien, c'est le 40% de probabilité d'averse cet après-midi. Il y a même un risque d'orage également. Puis là, si vous voyez encore du brouillard ce matin, là, ça va se dissiper, mais soyez prudents sur la route. Maximum de 24, l'humidex peut aller jusqu'à 27. Sinon, pour ce soir et cette nuit, c'est partiellement nuageux avec 40% de probabilité d'averse tôt ce soir, avec un autre risque d'orage. Minimum de 2
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8: Carré Lemar sera avec nous ce matin pour la game Manquez la pas vers 7h10. Le Canadien en est rendu où dans ce qu'on a à faire pour les prochains jours, pour les prochaines semaines? Brendan Gallagher a été aperçu dans l'entourage de l'équipe avec un chandail du Canadien encore. Donc, c'est pas réglé, Gallagher à Vancouver, mais on va en parler avec Carré un peu plus tard, dans à peu près une trentaine de minutes. Si j'avais su, voici Francis de Grand Prix. Francis Frappier, deux Francis, d'un Francis à un autre, ça vient pour nous parler finances. Un de la guitare, l'autre des finances. Dans vos semblables matin, à haut.

0: de chez Finexia, Francis Rappier, salut!
1: Ouais, salut Max.
0: Comment tu vas?
1: Ça va super bien, toi aussi.
0: Ben oui, c'est certain, on est dans la période des hypothèques. S'il y a des gens qui se sont procurés des maisons, qui déménagent le 1er juillet, peut-être que ça vient avec un renouvellement. On est là-dedans. Ça doit être la grosse période pour toi, là.
1: Ben, pas pour moi, parce que c'est, je ne suis pas courtier hypothécaire, mais je vous en parle quand même ce matin de choses à réfléchir et à penser et à aller jaser avec votre banquier ou avec votre courtier hypothécaire, bien entendu.
0: Ben oui, pour conseiller les gens, en fait, là, les questions que tu peux recevoir dans l'exercice de tes fonctions par rapport à ça, parce que c'est important de bien choisir son hypothèque. Il y a tellement de produits financiers aujourd'hui.
1: C'est assez incroyable à regarder. C'est pour ça que c'est important de bien le faire accompagner puis de poser les bonnes questions, tu sais, d'arriver, de dire, ben, déjà, en partant sur combien de temps qu'on veut payer, ce qu'on appelle l'amortissement, tu sais. Ouais. Donc, ça, c'est sur 25 ans. Il y a des possibilités de 30 ans également. Donc, ça te permet aussi peut-être d'alléger le budget. Moi, ce que j'aime bien souvent, c'est de faire les deux. T'sais, si tu veux l'allonger à 30 ans, mais investis la différence. Donc, tu fais un 2-pour-1 à ce niveau-là. Mmh. Fait que ça, c'est la durée est importante. T'sais. Fait que s'il y a quelqu'un qui n'en veut pas très longtemps, ben ça se négocie. Mais ce que je dis toujours, c'est que si on prend sur 25, sur 30 ans, ben on a la latitude aussi d'avoir des plus petits paiements. S'il arrive une bad luck, un imprévu, ben c'est plus facile d'accommoder un peu différemment que de dire, ah non, moi, je veux m'en débarrasser au plus vite, je vais mettre ça sur 10 ans, puis oups, perte d'emploi ou peu importe, ou perdre un contrat si on est à son compte, oups, les paiements peuvent arriver assez vite. Donc, point important de regarder l'amortissement. Puis après ça, il y a la négociation, comme tu l'as dit.
0: Oui.
1: Parfait. Mais là, je négocie sur combien de temps? On appelle ça le terme. Donc, est-ce que je signe sur un an avant mon renouvellement? Je signe ça sur 3 ans. Le plus commun, c'est sur 5 ans. Mm. Ça aussi, c'est important de regarder. Puis là, la fameuse question,
0: ouvert,
1: c'est...
0: ou variable? fixe ou ouvert, ouais, c'est ça.
1: Ouais, exact. Le fixe ou variable, parce qu'il y a aussi ouvert ou fermé. Mettons ouvert et fermé, c'est très simple. C'est ouvert, ça me tente de l'éclairer au complet. Il n'y a pas de pénalité, c'est facile. Fermé, c'est souvent ce qu'on va voir. Donc, on va prendre des termes fermés parce que le taux d'intérêt est plus bas. Et de là, ben, la fameuse question, taux fixe ou taux variable. Ouais, c'est là que, il y a des avantages, des inconvénients. Donc, tu sais, je vous dirais le premier acheteur de starter la bébelle avec un taux fixe parce que c'est sécuritaire, tu sais où c'est que tu t'en vas. C'est pas le à long terme, ce n'est pas le choix recommandé parce que le taux variable a toujours été gagnant, mais si on veut une tranquillité d'esprit, le taux fixe va être là. Et le taux fixe est toujours basé sur les obligations des gouvernements. Donc, c'est lui qui va varier beaucoup plus souvent d'une semaine à l'autre. Okay? Versus le taux variable, qui va être en lien avec le taux directeur. Donc, taux directeur, il va peut-être changer. Il n'y a pas de prévision présentement. Récemment, là, on a eu le verdict qui n'a pas bougé encore de ce côté-là. Donc, le variable ne bouge pas. Mais bien entendu, lorsque les taux directeurs bougent, on l'a vu énormément en 2022, donc là, après COVID, la flambée des taux qui ont augmenté énormément, ben ceux qui étaient sur le variable à paiement variable, parce qu'il y a le variable à paiement fixe, tout ça est à négocier de ce côté-là, donc beaucoup de questions à se poser là-dessus, puis c'est comment y arriver. Exact.
0: La pénalité est pas la même si tu veux te sortir d'un T2 prêt. Si t'es dans un taux fixe, dans un taux variable, c'est comme fait pour s'en sortir, on dirait. Puis fixe, si jamais tu vends ta maison, tu déménages, c'est un peu plus compliqué.
1: Hein? Exact, excellent point, effectivement. Puis ce qui est dommage, c'est que le taux de séparation est quand même assez élevé. T'sais, fait que souvent, on s'engage, c'est beau, on signe 5 ans. Puis c'est parfait, on est en amour, puis on ne souhaite pas de divorce. C'est juste que les statistiques démontrent qu'il y a des chances que ça arrive. Puis j'ai eu un dossier en début d'année, puis il venait d'acheter la maison tout nouveau, fait un an, puis séparation, baisse du prix de maison. Ben oui, ça arrive à ce côté-là. Plus pénalité parce qu'il était sur un taux fixe. Ouais. Parce qu'effectivement, le taux variable va être 3 mois d'intérêt de pénalité. Et le taux fixe, très souvent, c'est la perte pour l'institution financière entre le nombre d'années qui restent à perdre, qui vont aller se charger. Donc, des fois, là, c'est des 20 000, 30 000 $ des fois de pénalité. Donc, ce couple-là qui se séparait, perdre la valeur de la maison, plus de pénalité de 25 000, c'est une perte de facilement 50. Là, l'agent du meuble aussi est correct, là, c'est pas négatif, mais tu sais, des fois, il est considéré pour une vente rapide aussi. Fait que, ça allait vite, une perte de 75. Fait que quand on dit de regarder tous les facteurs nécessaires là-dessus, c'est important. Puis là, ben, comme tu dis, quand on renouvelle, on peut renouveler à 80 % si on veut un prêt conventionnel ou 65 % si on veut une marge. une flexibilité. Fait que là, il y a la marge hypothécaire aussi à jaser.
0: C'est un autre produit, parce que des fois, j'ai l'impression que les clients peuvent se perdre dans les termes qu'on nous propose. Tu sais, tu vas à la banque, là, tu dis, on a un 5 dans 1. OK, un 5 dans 1, vas-y, explique-moi donc ça. Tu sais, alors que à la base, les produits se ressemblent pas mal tous, puis bien expliqués comme tu le fais là, c'est facile à comprendre. Là.
1: Ben effectivement, puis il y en a aussi qui font des fractions. Ah, prenez deux tranches, vous allez pouvoir négocier dans 2 ans. Moi, je leur recommande pas parce qu'on est plus attaché que l'institution financière. Moi, c'est sûr et certain que je vais en étant courtier en assurance grande ligne, là, puis courtier en placement, façon de parler à bien comprendre, ce sont pas les titres légaux, mais j'aime bien travailler avec un courtier hypothécaire qui permet justement de regarder une vingtaine d'institutions financières puis de vous négocier justement la meilleure condition en prenant le temps de vous expliquer est-ce qu'on est avec une marge, un prêt, un mix entre les deux, sur combien de temps, 5 ans, on signe ça l'amortissement sur 25 ans. Donc, tu sais, c'est important de prendre ce temps-là, pas le faire à dernière minute non plus. Puis surtout, cette année, il y a énormément de renouvellements hypothécaires, comme on a dit, ça signe faible, à des taux faibles, c'est-à-dire d'intérêt dans le temps de COVID. Donc, tu sais, je pense, cette année, il y avait presque 50% des gens qui renouvelaient. Donc, prenez-vous pas un mois d'avance, les banques sont pleines, il faut qu'ils évaluent votre dossier, les notaires sont pleins aussi. Donc, prenez-vous d'avance, planifiez cette stratégie-là, c'est important.
0: Ouais, vraiment. Puis tu sais, comme tu le dis, faut valider aussi la mise de fonds qu'on a parce que ça va changer. Est-ce que tu es obligé d'assurer ton prêt avec les ACHL? Si tu donnes juste le 5% requis pour ta mise de fonds, si tu en as un peu plus, donner ton 20%. Il y a tellement de calculs à faire, calculer la taxe de bienvenue. Il y a des gens qui l'oublient ça, là, mais il faut la payer encore dans certaines municipalités du Québec, même s'il y en a qui essaient de l'abolir présentement, de se dire, ben j'achète une maison à 800 000, la taxe de bienvenue, là, c'est une belle petite facture que tu vas recevoir. Là.
1: Ah, effectivement, là, on va s'approcher probablement du 10 000. Fait que, tu sais, c'est bien planifié. Puis des fois, c'est comme, je l'ai vu, des gens, là, on a l'excitation, l'émotion d'acheter tout ça. Ce que je dis fréquemment, c'est trois fois et demi les salaires qui devraient être en hypothèque. Donc, sinon, on est coincé. Puis, tu sais, on veut profiter, on veut faire d'autres expériences de vie. Et il faudrait toujours investir, bien entendu, pour se donner de l'indépendance financière. Donc, tu sais, regardez ça. C'est bien beau de dire, oui, les banques vont prêter jusqu'à 5 fois le salaire. Mais à 5 fois le salaire, il arrive une bad luck. S'il n'y a pas d'argent mis de côté, il y a des risques de perdre la maison. Puis c'est pas ce qu'on veut. On veut que vous soyez heureux puis que vous soyez bien à la maison. Donc, prenez le temps de planifier. Prenez le temps de vous asseoir avec des bons professionnels. Puis faites une belle analyse de tout ça.
0: Ouais, puis tu sais, dans tout ça, là, comme tu le dis, c'est l'achat le plus important que vous allez faire dans votre vie ou à peu près une maison. C'est important d'être bien préparé. Francis, merci de ton temps ce matin.
1: Ouais, merci. Bonne journée.

0: C'est tellement bon, cette chanson-là. Joe Pinchot, fier représentant des îles de la Madeleine. Ça, là, ça demeure encore un de mes rêves de vacances. J'ai jamais été aux îles.
1: T'es jamais? Ben oui, j'ai déjà été faire le tour. C'était fou, là. Ben, ça prend un bon road trip.
0: Ah non, c'est sûr. Moi, j'aimerais ça. Puis c'est quand les enfants vont être plus vieux un peu, là, tu sais, Clara de 3 ans, là, Mané, quand, genre 5-6, là, en voyage, là, quand c'est plus, genre, je veux juste me baigner 20 heures par jour. Parce que présentement, c'est ça, tu sais, capable de faire d'autres choses. Hein? En voyage, j'aimerais ça. J'adore ça.
1: Hey, vélo. Vélo, c'est ça. Nous autres, on était partis pour aller faire du vélo. Là-bas, c'était malade pour elle.
0: Ah, ça doit être écœurant.
1: C'était écœurant.
0: Ça doit être écœurant. Puis ça, faut que tu réserves tellement d'avance.
1: Ouais.
0: On est parti de Joe Pinchot, c'est la chronique touristique des îles de la Madeleine, madame, monsieur. Si vous y allez cet été, là, amusez-vous à fun. Clément Jacques, ça va dans la musique avec les espaces sans réponse dans les prochaines. Et ouais, au Japon, on a procédé à une arrestation des maîtres glaciers.
1: Ouais,
0: on a été arrêtés, des propriétaires des crèmeries. On raconte ça dans les prochaines. Ça m'a tellement fait rire.
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0: L'été approche, ben en fait, ça s'en vient là, à 21 juin.
1: Officiellement,
0: ouais. À l'arrivée de l'été, même si on a eu quelques journées chaudes à venir jusqu'à présent. On est des grands fans de crème glacée chez les Lalonde. On mange beaucoup, les enfants, tout ça, de l'aquatico.
1: Ça, c'est un incontournable, l'aquatico.
0: Moi, j'ai travaillé dans les cantons de l'Est, fait que t'es comme endoctriné après ça. T'as l'aquatico, puis après ça, t'as tout le reste. Mais quand on va dans les crèmeries, t'sais, on sort d'habitude une belle sortie avec les enfants, c'est le fun. Puis tu sais, il y a des endroits où ça coûte plus cher que d'autres, puis le prix de la crème glacée a augmenté à certains endroits, comme partout ailleurs. Puis au Japon, présentement, ils ont mené des perquisitions dans 6 grandes entreprises du secteur de la crème glacée, soupçonnées de s'être entendues pour augmenter leur prix tout le monde ensemble. Fait qu'ils ont attaqué les sièges sociaux de Meiji, de Morinaga Milk Industry, de Lotte, de Ezaki Gilco, de Morinaga Co. et de Agaki Nujio. Selon des représentants, ça me fait plaisir pour mon japonais.
1: Ben non, mais c'est...
0: Selon des représentants des entreprises, une source proche du dossier, c'est 6 firmes qui sont parmi les plus grands producteurs de glace de l'archipel du Japon. Puis eux, ce qu'on dit dans le fond, là, c'est que ce serait entendu pour augmenter les prix de façon considérable depuis environ 2022. À chaque année, le prix au détail augmente à peu près à la même période, de la même façon pour tout le monde. Partout.
1: Ça, c'est le fun pour les consommateurs, ça. Ils ont du gros plaisir, là.
0: C'est vraiment plaisant. Les entreprises concernées, mardi et mercredi, ont publié des communiqués en disant que ça avait aucun rapport, qu'ils allaient coopérer à l'enquête, puis qu'eux, c'était jamais parlé, qu'il n'y avait pas collusion, qu'il y avait pas, on ne s'était pas parlé pour augmenter les prix. Si l'autorité de la concurrence conclut qu'il y a l'existence d'un cartel, il y a des amendes qui vont être données. Mais on dit que le prix du cornet là-bas a bondi d'à peu près 25 à 30 dans les 3 dernières années.
1: Quand même.
0: Fait que, tu sais, mettons, c'est combien un cornet maintenant? L'autre jour, on a une crème au coin de la maison. Ma blonde a pris un yogourt glacé, j'ai pris un milkshake. Mes enfants ont pris chacun un cornet. Mon gars a pris un genre de sundae avec des bonbons. Ouais. Ça a pris, ça a coûté comme 21 piastres.
1: Pas tant peu.
0: Il y a des crèmeries où à 21 piastres, t'as un cornet et deux napkins.
1: Oui, deux napkins.
0: Mais tout dépendant de la grosseur du cornet.
1: Ouais, ouais, c'est pas dans les établissements, là, c'est pas la même affaire. Là.
0: Mais les gros, là, mettons, puis pour pas les nommer, le chocolat favori, là, ouais. le gros cornet du chocolat favori, qui peut manger tout ça?
1: Ça me donne mal au cœur après avoir fini tout
0: c'est
1: ça.
0: C'est tellement gros, là, quand tu le verses là, pour le tremper, je me dis, va tomber. c'est trop lourd.
1: C'est impressionnant.
0: C'est impressionnant. Pour vrai, ça prend un bon avant-bras pour être capable de se promener avec ça. Là.
1: On appelle Guildon.
0: Ça prend des bonnes mains, mais sérieux, c'est malade parce que c'est une industrie qui fonctionne seulement 4-5 mois par année ou à peu près, et c'est toujours plein. Ouais. Dès qu'il fait beau, il y a une petite crèmerie pas loin de la maison, faut y aller en vélo, être un peu plus loin. Mon gars, il aime ça, on va-tu à celle-là, il sait que ça vient qu'une ride de vélo, là, on s'assoit, table de pique-nique, on mange ça. C'est vraiment le fun, c'est une belle activité familiale, mais c'est ce que des fois, ça, t'as des affaires, les bananes à split, je pense que c'est rendu genre 9 piastres.
1: Ah non, c'est dispendieux, là, mais tu sais, avec tout ce qu'il manque,
0: ben oui, on sait pas ce qui est cher, c'est les bananes ou c'est le split. La crème glacée et les cerises, ces affaires-là. Les petits bonbons, mais ce sont de belles business, mais c'est tellement pas ouvert longtemps. C'est pour ça maintenant que les Dairy Queen vendent des hot dogs. Là. C'est drôle parce que moi, Dairy Queen, c'est 12 mois par année.
1: Okay.
0: Des blizzards chez Dairy Queen, là, c'est 12 mois par année. Ça me fait rire. Je cherchais un blizzard parce qu'on est le 7 février. Ouais, puis. Blizzard pâte à biscuits. Non? Ah non, moi, ça, c'est une des affaires que j'aime le plus à terre.
1: Ah, mais 20, qu'est-ce qui est ouvert 12 mois par année, là? Moi, je suis all-in. La crème glacée, là, c'est. Je peux m'en manger au mois de décembre, là.
0: Tu sais, il n'y aurait pas une crèmerie de coin de rue ouverte 12 mois par année, ça ne marcherait pas, là. Je ne me verrais pas dégivrer mon auto pour aller chercher un cornet, mettons. Mais passer au Dairy Queen, le trio de hot dog bizarre, là, ça.
1: Ça, c'est dans
0: la
1: poche.
0: À Montréal, dans le centre-ville, juste en face de où était Musique Plus, au coin de Sainte-Catherine-Bleury, je sais pas si c'est encore là, de mémoire, c'est fermé. Il y avait un Lafleur avec un Dairy Queen, un à côté de l'autre.
1: Ça, c'est dangereux, ça, par exemple.
0: Ça,
1: c'est très dangereux.
0: T'as même pas besoin de sortir, t'as tout. Les 5 groupes alimentaires.
1: Ouais,
0: je pense.
1: Les légumes, peut-être moins.
0: De la relèche, dans le. Condition écrasée. OK. On s'arrête quelques instants. Carré Lemar s'en vient dans les prochaines. Très hâte de lui jaser du Canadien, de ce qui s'en vient, surtout pour le Canadien, dans les prochaines années, dans les prochaines semaines. On va revenir sur le dossier Hurricanes, eux, comment ils ont bâti leur club, comment le Canadien peut partir de ça pour bâtir leur équipe à eux. Carré Lemar d'RDS au retour dans 100%. Dans les 5 000 matins.
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3: Bon mercredi, ici Louis-Philippe Arnoirel. Le premier ministre Mark Carney dit avoir eu plusieurs discussions informelles avec le président américain Donald Trump lors du sommet du G7 en France. Aucune rencontre bilatérale officielle n'est prévue entre les deux dirigeants pendant le G7 qui se termine aujourd'hui. Le chef libéral a précisé que le président Trump n'avait prévu de rencontre bilatérale qu'avec le président français Emmanuel Macron et le premier ministre de l'Inde Narendra Modi. Il affirme qu'il a eu 7 ou 8 conversations informelles avec M. Trump, lors desquelles ils ont parlé d'intelligence artificielle, de l'Ukraine et de l'Iran. Toujours à Ottawa, des députés appellent le gouvernement fédéral à lutter contre la montée de l'idéologie antiféministe en finançant des programmes visant à contrer la manosphère. Le comité de la condition féminine de la Chambre des communes a déposé hier un rapport en ce sens. Selon le comité, les garçons et les jeunes hommes qui se sentent isolés ou qui ont du mal à trouver leur place dans la société sont exposés à des contenus extrêmes en ligne qui glorifient la déshumanisation des femmes. Le rapport indique que des influenceurs incitent les garçons à réprimer leurs émotions et à valoriser l'hypermasculinité, tout en présentant les avancées des femmes comme une perte pour les hommes. Le Parti libéral du Québec s'engage à investir 380 millions de dollars additionnels sur 4 ans pour la promotion et la protection du français s'il forme le prochain gouvernement. C'est l'enveloppe budgétaire inclue à leur plan pour la langue française présenté hier après-midi à Montréal. 138 millions de dollars seraient dédiés à la francisation afin de réduire les délais d'attente et d'assurer un accès plus rapide aux services. 110 millions seraient injectés pour la promotion de la lecture. Et pour terminer, le kangourou roux en liberté depuis vendredi sur la rive sud de Montréal a finalement été capturé hier. L'animal se trouve maintenant au zoo de Grand Bay. Vers 22h hier soir, le kangourou était réveillé et était en bonne santé. C'est ce qui complète vos actualités Arsenal Média. Passez une bonne journée sur nos ondes.
4: Bon, bonne nouvelle pour le kangourou. Voici les résultats de la Coupe du monde hier. L'Argentine, 3. En fait, Lionel Messi, 3. L'Algérie, 0. Il en a marqué 3 hier. Lionel Messi, l'Autriche a battu la Jordanie, 3-1. L'Irak a perdu contre la Norvège, 4-1. La France, 3-1 sur le Sénégal. La Nouvelle-Zélande et l'Iran, un match nul de 2-2. Et l'Arabie Saoudite et l'Uruguay, un autre match nul de 1-1. La phase de groupe se poursuit. Il y a plusieurs matchs à venir dans les prochaines heures. Le Canada va entrer en scène. Eux, ils ont déjà joué contre la Bosnie-Herzégovine. Ils vont retrouver le Qatar plus tard demain. Mais aujourd'hui, c'est l'entrée en scène à 13h de Cristiano Ronaldo avec le Portugal qui va affronter la République du Congo. L'Angleterre, cet après-midi à 16h contre la Croatie. Canadien de Montréal, la fenêtre de rachat va s'ouvrir bientôt. Est-ce que Brandon Gallagher en est dans ses dernières heures avec le Canadien? Il a été aperçu complexe d'entraînement à Brossard hier avec un chandail du Canadien, un tracksuit du Canadien sur le dos. Et le dossier Samuel Montembeault, le gardien de but de Montembeault, serait lié aux Oilers d'Edmonton, selon plusieurs informateurs. Est-ce qu'un échange va survenir dans les prochaines heures? On aura la chance d'en parler avec Karel Lemar au retour.
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0: Si à venir dans tout ça, mais la musique de Mumford & Sons, Rubber Band Man, cet album-là, Prize Fighter, le dernier de Mumford & Sons, il est
1: incroyable.
0: Incroyable. Incroyable. Ils sont tellement bons, Mumford & Sons. Très, très hâte de les retrouver en show. Ils seront à l'assaut, justement, cet été à Montréal. Ça n'a pas manqué. Carré de mort s'en vient. Au retour, Vanessa Boulet va être là ce matin également à 7h45 pour sa chronique qu'on a à chaque semaine avec nous tous les mercredis. Très hâte de la retrouver. Et à 7h30, notre nouveau jeu préféré, Lettre Vache. Ou lait d'amande. Lait soya. Soya, amande, peu importe. Lait de vache, lait d'amande. On vous nomme une personnalité déconnue, puis à l'allure, au look, on doit décider si c'est quelqu'un qui prend du lait de vache ou du lait d'amande.
1: Ouais.
0: La liste est cool pour tantôt, vous allez voir. Voici Mumford & Sons, Rubber Band Man avec Ozier tout de suite dans vos 100 000 matins. 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
1: Pour la game de ce matin de RDS, c'est Karel Aimard. Salut, Karel.
2: Bon matin.
1: Merci d'être là.
2: Merci de m'avoir.
1: Bon mercredi, certain. Le Canadien rentre dans cette période-là où on va revoir un peu le visage de l'équipe. C'est comme ça pour les 32 formations de la Ligue nationale de hockey. Mais là, on l'a eu en pleine face encore une fois avec la victoire des Hurricanes de Caroline. Ça prend une équipe posée, balancée. T'sais, t'as beau avoir Kirill Kaprizov à 17 millions au Minnesota, puis Quinn qui va sûrement signer à 15 bientôt. C'est jamais gage de succès. Puis je trouve, perso, que le Canadien est en train de se shaper un peu comme les Hurricanes.
2: Exactement. Puis, tu sais, c'est à chaque année, à chaque, tu dirais peut-être 10 ans environ, là, on se fie sur les gagnants des Coupes Stanley, puis on essaie de bâtir nos équipes semblables à ça, ou les équipes qui se présentent potentiellement en finale depuis. Tu sais, Brennamo, ça fait 8 ans qu'il est là, mais ça fait 4 fois qu'il se présente là-bas jusqu'à la toute fin, on va dire de même. Puis, pour moi, une équipe qui est en bas du cap salarial de 12 millions,
1: incroyable,
2: qui a réussi à faire ce qu'ils ont fait. On dirait que la qualité des contrats, puis où ils sont, parce que là, ce que je veux amener vite de même, là, c'est cet été, les gars, il y a 3 UFA, dont 2 qui ne jouent pas pour la Caroline, OK? On va le dire de même, il y en a un qui est Anderson, qui vont sûrement re-signer, qui est gardien, ou voir qu'est-ce qu'ils vont faire avec ça.
1: Peut-être qu'ils vont prendre sa retraite à cause des blessures. Il est rendu à 37 ans, Anderson.
2: C'est vrai, parce que la commotion de... En tout cas, j'ose assumer que c'est une commotion, mais ça, c'est mon verdict en tant que docteur carrément. Mais en tout ça, quand tu regardes tout ça, exactement, quand tu regardes tout ça, Max, c'est que pour les prochaines, mettons, 3-4 ans, tu as le même noyau. L'année prochaine, tu as exactement le même noyau de la Caroline. Est-ce qu'eux pourraient revenir puis refaire, mettons, ce qu'ils viennent de faire? Personnellement, je le bloque pas de ça. Puis pour moi, ce que ça veut dire, c'est que le CH, on est comme à 3 ans de ça, puis quelques joueurs additionnels, je vais le dire de même.
1: Ouais.
2: Il manque un peu d'expérience comparé à l'expérience hockey que la Caroline avait cette année. Puis après ça, bon, on veut entourer nos bons joueurs, right? Ça, c'est sûr et certain. Fait que cet été, la liste d'épicerie, on la connaît tous. On veut un deuxième centre, on veut un bon défenseur. Puis, on va aller chercher des choses ici et là. Mais pour moi, un élément qui nous manque depuis le début, puis ça nous amène à nos prochains sujets d'échange aussi avec Gallagher. Gallagher, il y a 6-7 ans, était un peu le Stankoven, là, puis le Hagel de ce monde, ouais, et whatever. Je te dis pas qu'il y avait le même talent exactement brut.
1: Non, mais la même drive, la même façon de se comporter sur la patinoire.
2: Exactement. La drive, il était capable de marquer. Puis ces deux gars-là que je viens de nommer, ils ont les habiletés, puis ils ont cet élément-là qui amène leur équipe ailleurs. Qui amène leur équipe ailleurs au niveau de l'énergie, au niveau de l'intensité, au niveau même du jeu physique ou du gossage qu'on a vu qu'on ne t'aime pas avec Eagle. C'est des gars qui drivent ton équipe. Puis le CH a beaucoup, on va dire dans des habiletés exceptionnelles en tant que notre premier trio.
1: Ouais.
2: Après ça, on a beaucoup de joueurs qui sont on and off, un peu qui sont gros, qui devraient frapper, qui ne frappent pas. Oups, ils sont gros, ils sont bons. Oups, ils sont plus bons. On a trop d'éléments qui sont un peu flashy, je veux dire comme ça. Fait que c'est des flashs qu'on a versus la constance. Fait que pour moi, c'est d'aller chercher un élément comme ces deux gars-là que j'ai nommés, comme un peu Gary, il y a 6 ans, d'essayer de donner l'aspect alentour de ce joueur-là d'amener cet aspect-là qui va driver le CH davantage pour les séries. Tu peux pas jouer avec des gars de pré-série.
1: Les affaires qu'on a à régler en premier, c'est des affaires qui sont évidentes. T'sais, Samuel Montembeau, c'est dommage, c'est un petit gars de Bécancourt, il est gentil, on l'aime, mais c'est terminé avec le Canadien. Le seul scénario possible, c'est là que Gélina qui nous l'a évoqué hier, c'est que le Canadien transige, mettons, pour aller chercher le fameux joueur de deuxième centre qu'on a besoin, puis que le club qui te donne le deuxième centre veut absolument un gardien de but, puis là, faut que tu choisisses c'est Dobesch ou c'est Fowler. Mais tu sais, ça, c'est dans la colonne du pas vraiment probable, mais moi je suis convaincu qu'on part la saison Dobesch-Fowler la saison prochaine. Mais mettons que ça arrive, là, que t'es capable de mettre la main sur, je sais pas, un Robert Thomas, un Nico Hischier, puis si c'est Hischier, la situation des gardiens de but à New Jersey, c'est peut-être pas... Il peut se passer tellement d'affaires. Fait que, tu sais, peut-être ça, mais Sam, c'est une évidence. Gallagher, c'est une évidence. Après ça, tu sais, est-ce que Newhook pourrait pas partir dans une transaction aussi à un moment donné? Le visage va changer, hein.
2: Ouais, il va y avoir une coupe parce que tu viens de le mentionner. On peut pas échanger tout ce qui est pas, comment je pourrais dire ça?
1: Faut que tu donnes un mané si tu veux recevoir.
2: Exactement. T'as besoin de payer pour recevoir de quoi qui est dans le niveau que tu veux recevoir aussi. Puis, je trouve ça intéressant que Luc me le mentionne parce que moi aussi, j'avais cet élément-là à dire. On a 3 gardiens, 3 qui sont capables de faire de quoi de popper. Oui, il y en a un qui a eu une mauvaise année, puis on serait ça serait facile de s'en débarrasser en ce moment si on reste avec les deux gars qu'on a eu pour l'année. Ça, c'est clairement que je suis d'accord avec toi. Mais si jamais il y en a un qui plaît à une équipe puis qu'on pourrait aller chercher ce joueur-là d'exception, ben ça pourrait, c'est une possibilité pour moi, ça c'est sûr. Mais de l'autre bord, là, depuis 2-3 jours, c'est les rumeurs au niveau d'envoyer Stan Montembeau à Edmonton. Je sais que vous en avez parlé hier un peu, Max sur les ondes ou avant-hier, mais à travers tout ça, c'est sûr que le CH ne veut pas rentrer ou revenir dans un ménage à trois comme on avait un an ou deux.
1: Ah non, ça peut plus, là, c'est fini.
2: Puis il faut que tu développes tes gardiens de but, il faut que tu arrives avec de quoi que on est capable d'avoir un duo, même des gars qui vont se partagent un peu ces games-là, mais ça t'en prend un qui va en goal en majorité, puis il va être ton premier gardien. Fait que pour moi, c'est Sam, si il y a un trade qui est de l'allure à avoir. Au niveau de, bon, même si c'est Edmonton puis qu'on libère du salaire, on va le dire de même, c'est quand même un bon move aussi. Mais là, de l'autre côté, est-ce que Sam peut revenir puis donner un peu plus de gauge à OCH en tant que peut-être deuxième gardien qui remonte la pente? Ça pourrait être possible aussi, je le dénigre pas. Puis l'autre affaire, c'est Gallagher qui va probablement quitter. Bon, il l'a mentionné en fin de saison, c'était sa dernière probablement en tant que Habs. Puis là aussi, c'est les rumeurs, c'est Vancouver aussi, encore une fois. Donc, on irait chercher comme un... On tomberait en bas du, mettons, 17 millions là, du salarié, du cap salarial. Fait que c'est des éléments qu'on a besoin de bouger. Mais comme tu l'as dit, moi, je le bougerais sérieusement vers une option d'aller chercher de quoi de plus. Est-ce que New York est dedans? Est-ce que Goulet est dedans? Est-ce qu'il y a des joueurs aussi de concessions, mettons, un peu plus jeunes qui vont rentrer dans des trades, qu'on va aller chercher de quoi avec de l'expérience qui va avoir un impact dès l'an prochain. Moi, c'est un peu là où j'ai hâte de voir.
1: Ben, c'est ce que tu veux.
2: Quel genre de mission on est là-dessus ou quel genre de vision on a. C'est ce qu'on veut, nous. C'est ce qu'eux veulent aussi. Mais est-ce que le meilleur choix possible va être au rendez-vous pour faire ça? Ou est-ce qu'on va s'enligner plus vers un futur versus un de l'année prochaine? En tant qu'impact. Tu comprends ce que je veux dire par là?
1: Non, ça va passer beaucoup par le marché des joueurs autonomes cette saison. Exactement. Qui est assez faible, on va se le dire. Tu sais, Mason McTavish, des joueurs, en fait, il y a des joueurs à l'autonomie, puis il y a des joueurs disponibles pour des échanges aussi, tu sais, des Bennington, McTavish, justement, Ishier, ces affaires-là. Sinon, tu as des agents libres que tu peux aller chercher, mais il n'y en a pas énormément.
2: Il n'y en a pas une tonne.
1: Ouais, fait qu'on, ça va être bien intéressant.
2: Le 1er juillet va être intéressant, ça, c'est sûr. Puis il reste à voir vers quoi. Encore une fois, il y a des choses à aller chercher en expérience aussi.
1: Ouais.
2: Fait que est-ce que c'est quelque chose qu'on fait là-dedans en libérant notre salaire, en tout cas avec Gallagher puis Montembeau qui bouge, puis après ça, on avance. Mais littéralement, moi, j'ai trouvé qu'on est dans la course ou dans le chemin d'aller vers une équipe de la Caroline, ça, c'est sûr et certain. En termes de setup, là, trois grosses lignes.
1: Ça va être intéressant. Karel, merci beaucoup de ton temps ce matin. Puis merci pour cette saison. C'est déjà la dernière dans les 100 000 matins. On va se retrouver à l'automne.
2: Mais oui, merci à vous. Puis passez une belle journée, tout le monde.
1: Bien sûr. Salut, Karel Lemar de RDS. En musique, tout de suite, c'est Jay Scott Fouki. Voici un copilote. Hey, Fouki. Ça fait longtemps qu'il n'a pas sorti du stock.
0: Il est dans le même coin que Jean Leloup.
1: Oh, non. Il en fait. Fouki en fait des shows présentement.

0: Je sais même pas pourquoi on a décidé qu'on allait jouer à ce jeu. Là, on parlait de café hier, c'était ça?
1: Ouais, mais semble que oui. On parlait de lait. Mais non, tu prenais une petite gorgée de lait
0: avant d'aller dans. J'ai fait ça hier, d'ailleurs. Une petite gorgée avant de dodo. Merci, bonsoir. Et puis là, ouais, on s'est mis à parler du lait d'avoine, de soya, le lait d'apparat d'affaires, là, qu'on comprend pas l'existence de. puis lui, c'est un lait d'avoine.
1: Ouais, j'étais un lait d'avoine.
0: Je suis un lait de vache. Fait qu'on s'est dit, on va jouer à lait de vache ou lait d'avoine. Ouais. Fait que je vais jouer avec Oli, je vais lui proposer des personnalités québécoises. C'est un spécial Québec ce matin. Et on va devoir décider ensemble si cette personne-là, selon sa carrière, sa face, sa dégaine, c'est quelqu'un qui prend du lait de vache dans son café ou du lait d'avoine. Parce que ça en dit long.
1: C'est vrai, ça en dit long sous quelqu'un. T'as-tu Sylvain Chamberlain dans ta liste?
0: Je n'ai pas Sylvain Chamberlain.
1: Tu l'as pas.
0: C'est du lait de vache.
1: C'est du lait de vache.
0: Ben oui,
1: je le vois siroter son lait de vache.
0: Sylvain doit faire la même face que moi s'il se fait demander, voulez-vous du lait régulier au café? Oui. Ça va pas me mettre du lait d'amande là-dedans. Ton lait brun, là.
1: Ton lait brun.
0: OK, fait qu'on joue. Puis on dit pas Sylvain Chamberlain, on dit... The boss,
1: c'est vrai, The Boss.
0: C'est écrit sur son bureau, il y a une plaquette. C'est écrit Sylvain Chamberlain.
1: Il faut checker ça.
0: The boss.
1: C'est pour pas qu'il l'oublie.
0: Je trouve ça écœurant. Mais pour vrai, ça va être le fun ce jeu-là. On joue dans les prochaines minutes dans vos 100 000 le matin. Restez là.
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5: Bonjour, bon début de journée. Ici Claude Marquis, voici vos actualités. La ministre des Services aux Autochtones, Mandy Gall-Masty, a déposé hier un projet de loi visant à réglementer l'accès à l'eau potable dans les communautés des Premières Nations. Elle a assuré qu'il fera avancer le travail afin de remédier aux avis à long terme concernant l'eau potable. Le projet de loi C-37 stipule que le gouvernement fédéral devra œuvrer à la réalisation progressive du droit humain à l'eau potable sûre pour les individus sur les terres des Premières Nations, qui est protégé par le Pacte international relatif aux droits économiques, sociaux et culturels. Le gouvernement du Québec a annoncé un investissement $1 milliard sur 10 ans afin de soutenir les municipalités dans la réfection et la modernisation de leurs infrastructures en eau. Québec reconnaît que cette somme ne règle pas l'ensemble des besoins, mais qu'il s'agit d'un geste important dans un contexte où les demandes demeurent élevées. Le bilan routier 2025 de la SAAQ fait état d'une hausse des décès et des blessés en Mauricie. Au total, 1154 personnes ont été impliquées dans un accident de la route, soit une augmentation de près de 3% par rapport à la moyenne des 5 dernières années. La région a enregistré 24 décès en 2025 et on compte aussi 68 blessés graves ainsi que 1062 blessés légers. Et un nouveau centre de la petite enfance verra le jour à Wemontassi. Le CPE 6 saisons ajoutera 16 places subventionnées une fois les travaux complétés. Ce projet s'inscrit dans une série de 25 initiatives similaires à l'échelle du Québec, qui totalise 600 nouvelles places, dont 158 réservées aux communautés des Premières Nations et Inuits. C'est ce qui complète vos informations. 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
6: Eh bien, pour aujourd'hui, là-dessus, c'est un beau soleil à prévoir ce matin. Faudra en profiter. Ça n'a pas changé parce que là, cet après-midi, ce sera une alternance de soleil et de nuages, 40% de probabilité d'averse, avec un risque d'orage également. Là, encore une fois, là, je le dis, mais si vous voyez encore du brouillard ce matin, ça se peut. OK, mais ça va se dissiper, là. Inquiétez-vous pas, mais soyez prudents sur les routes, s'il vous plaît. Maximum de 24, humidex pouvant aller jusqu'à 27 aujourd'hui. Sinon, pour ce soir et cette nuit, c'est partiellement nuageux avec la possibilité d'averse.
7: 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Manquez pas le segment de Vanessa Boulay dans les prochaines. Les excuses les plus dangereuses sont celles qui sonnent comme de la sagesse.
6: Oh!
7: Ouais, ça va être très bon, ça. J'aime ça parce que souvent, elle nous fait réaliser des trucs, Vanessa. Mais juste avant, on va jouer à l'aide vache ou l'aide avoine. Et c'est quoi? J'ai un thème. On fait ça après des Red Hot Chili Peppers. Et by the way, je trouve ça écœurant, je
6: C'est vrai, c'est écœurant.
7: Écoute, mais on va partir à un trend. Ça va être viral.

0: Voici le concept du jeu, parce qu'on s'est rendu compte hier en jasant Ali et moi que tu sais quand souvent dans des petits choix dans la vie, ça en dit long sur la personne que t'es puis comment tu mènes tes affaires puis les décisions que tu prends. Puis la simple décision entre au café quand le barista te demande lait de vache ou lait régulier, puis là tu fais oui, lait régulier, il fait... Vous savez qu'on a de l'excellent lait de soya, oui, mais je dis lait de vache. Ali m'a dit, moi je suis lait d'avoine.
1: Lait d'avoine, à côté. Ouais.
0: Fait que là on va jouer, hein, je vais vous soumettre des personnalités québécoises. Vous pouvez jouer aussi à via 1-855-407-2346. Et vous devez me dire, à la face au look, à la carrière, à l'allure, selon vous, lait de vache ou lait d'avoine?
1: Je suis prêt.
0: Lise Dion.
1: Lise Dion. Ah, ben là, Lise Dion, c'est du lait de vache, là.
0: Ouais?
1: Ah, oui, clairement. Lise Dion. Ben oui, ben oui. Ben,
0: ouais,
1: ben,
0: OK, ouais.
1: Ouais, elle a une carrière de lait de vache.
0: OK, parfait. Parfait. Martin Drainville.
1: Martin Drainville.
0: Dans Louis XIX, bon, Martin Drainville. Moi, je pense que c'est la d'avoine, Martin Drainville.
1: Oh, OK, j'irais pareil avec la lait d'avoine.
0: Un petit peu artiste, mettons, là.
1: Ouais.
0: Martin Matt. Martin Matt, je sais pas.
1: Martin Matt, là, son lait, il est assez spécial. Du lait de vache. Du lait de vache, Martin.
0: Peut-être du lait de vache, mais tu sais, les millionnaires.
1: Ah oui! Sont-ils du lait d'avoine,
0: c'est
1: là,
0: du lait d'avoine. Ben, Nick Suzuki.
1: Ah, ben là, tous les sportifs, moi, je trouve lait de vache, là.
0: Je sais pas.
1: Hein?
0: Je sais pas. C'est un gars qui prend un soin particulier de son alimentation, puis tout ça, puis peut-être que. Peut-être à face d'un gars que quoi avec la lactose. Intolérant au lactose. Fait que Nick Suzuki, je sais pas. Félix Auger, Aliassime. Ah, lait d'avoine.
1: Lait d'avoine aussi.
0: Lait d'avoine. Il habite à Monaco maintenant, ça c'est lait d'avoine.
1: Ouais, lait d'avoine.
0: Même pas de lait de vache ou de vache, point, à Monaco. Jean Leloup.
1: Jean Leloup, lait d'avoine, je sais pas, il y a de l'air.
0: Je sais pas. J'ai de la misère à faire une tête. Ce que l'univers me propose aujourd'hui. Ça dépend, c'est qui, là. C'est-tu John the Wolf, Jean Leloup ou Paolo, je me souviens qui. Je me souviens
1: John
0: plus.
1: The Wolf.
0: Non, parce qu'il y a des alter égaux, Jean Leloup. Stéphane Rousseau.
1: Stéphane Rousseau,
0: Stéphane Rousseau, je pense que c'est lait d'avoine.
1: Quand il y a ses lunettes, lait d'avoine.
0: Quand il y a ses lunettes,
1: lait d'avoine. Lait d'avoine. Quand il enlève
0: Stéphane Rousseau, l'humoriste, lait de vache. Puis Stéphane Rousseau, le peintre, lait d'avoine.
1: Ouais.
0: Alex Champagne.
1: Alex Champagne, lait de...
0: Lait d'avoine.
1: Lait d'avoine, oui.
0: Oh, ah, ouais. Non. Tu passes pas des années à prendre des photos de muffins là, pour finalement prendre du lait de vache dans ton café. C'est sûr. Alex Champagne, c'est sûr que c'est lait d'avoine. Mona de Grenoble.
1: Bof. Ça, là, c'est du...
0: Moi, j'aurais dit Shirley Temple.
1: J'allais dire, c'est du lait de vache, mais boire à Happy, là, directement, là. Direct, c'est Happy.
0: C'est une pie ou un pie?
1: Ah, c'est... Je sais pas.
0: C'est
1: un pie. Un pie.
0: Direct.
1: Mais la pie est pas strappée, là, entre ses deux jambes, par exemple. Là. C'est,
0: quoi?
1: C'est pas ça qu'ils font les drag queens, me semble. Ils se trappent, là. C'est qui le prochain?
0: Ah, ça, c'est bon. Louis Morissette.
1: Louis Morissette.
0: Louis Morissette, je pense que c'est lait de vache.
1: Hein?
0: Ah non, je pense que c'est lait de vache.
1: Ah ouais.
0: Il est plus businessman qu'artiste, je trouve.
1: Ah, OK.
0: Je sais qu'on a l'air de juger, mais c'est exactement ça qu'on fait. Non, je pense que Louis Louis répond en commentaire. Lait de vache ou lait d'avoine? Étienne Boulay.
1: Étienne Boulay, lait de vache.
0: Je pense que c'est lait de vache.
1: Ouais, clairement.
0: C'est un athlète, Étienne.
1: Ben oui.
0: C'est un athlète. Puis,
1: lui, il fait pareil comme toi, là. Avant de se coucher, là, clac.
0: Clac, un petit verre avant d'aller faire dodo.
1: Ouais.
0: Puis, on va terminer avec PSPP, Paul Saint-Pierre Plamondon. Je la trouve tough, celle-là.
1: C'est une excellente question.
0: Un politicien, tu sais, ça veut bien paraître.
1: Ouais, mais je suis sûr qu'en cachette, il boit du lait de vache.
0: C'est sûr. Mais du Québon, là.
1: Ah oui.
0: Du Québon 2%, sûr. Ou du lactancier.
1: Ouais, ouais.
0: Mettons. Mais je sais pas, mettons, dans un café, là, il arrive prendre un mocha ou peu importe, un flat white ou un. Je sais pas.
1: Hey, pour vrai, j'ai de la misère.
0: Je suis Saint-Pierre Plamondon. Répondez en commentaire, s'il vous plaît. Je pense lait d'avoine.
1: Lait d'avoine. Hey, je sais même pas pour Max. Aucune idée.
0: On va rejouer bientôt. Pas parce que là, c'est la dernière. On va jouer demain.
1: On joue demain.
0: On joue demain.
1: Ah ouais, c'est
0: ça. On va en faire d'autres. Demain, ça sera des stars internationales. On rejoue demain. Chabouzi avec. Ça, c'est la vache. Ça, c'est sûr. Chabouzi, chanteur country, genre la Dune Cowgirl, là. Oat milk, please. Pense pas, là. Pense pas que ça arrive. Pense que la vache, il l'a tué tout seul.

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0: là.
1: Vanessa Boulay, salut. Comment tu vas?
2: Ça va bien,
1: vous? Ben oui, certain. Hey, cette semaine, là, le sujet est tellement bon. Puis, tu sais, à chaque semaine, ça provoque des réactions. Puis, c'est drôle comment, tu sais, cette chronique-là, elle a shifté de bien-être à bien-être lifestyle à on se jase des vraies affaires, mais ça a un lien direct avec la vie qu'on mène puis comment on entreprend nos affaires. Le sujet cette semaine, c'est les excuses les plus dangereuses sont celles qui sonnent comme de la sagesse parce que tu nous amènes dans une réflexion qui risque de brasser du monde ce matin.
2: Je suis reconnue quand même pour ça. J'aime ça parler de plein de sujets, puis surtout ce genre de sujet-là, parce que c'est un sujet qui m'est venu cette semaine là, en voyant une publication. Tu sais, c'est ça, je suis beaucoup sur les réseaux sociaux, fait que je suis évidemment des personnes qui m'inspirent tout ça. Puis elle parlait de la ligne parfois très très mince entre écouter ses besoins puis nourrir ses fameuses excuses. Puis tu sais, plus j'y pensais, plus je réalisais que tu sais justement les excuses les plus dangereuses dans nos vies, ils sont un peu déguisés. C'est pas nécessairement des excuses, mais justement, comme tu as dit, ça peut ressembler à la sagesse, à la prudence, à du gros bon sens. Puis c'est exactement pour ça qu'elles sont difficiles un peu à détecter.
1: Oui, puis tu sais, souvent des excuses, on peut en entendre de plein de façons différentes, de plein de personnes différentes, dans plein de situations. Puis des fois, les excuses deviennent même dangereuses.
2: Oui, exact. T'sais, ça peut partir de « je suis paresseux, j'ai pas envie, je m'en fous » à, tu sais, justement, on en parlait souvent aussi, tu sais, c'est pas le bon moment, j'ai pas le temps, j'ai des enfants, beaucoup de projets au travail, je vais attendre d'être certain, les enfants, tout ça. Puis, tu sais, le problème, en fait, c'est que ces excuses-là sont valables, sont valides,
1: ben oui.
2: Sont raisonnables aussi parce que, tu sais, on a tout pas d'extra vraiment time, on court un peu tout après notre temps, puis des fois, c'est sage aussi de faire comme, je suis pas dans une bonne période, c'est trop de m'en mettre sur les épaules si j'ajoute quelque chose, mais l'affaire, c'est que ces excuses-là, en guillemets, ou bon, tu sais, ces façons de voir les choses, ben ça nous garde exactement au même endroit, puis ça peut nous garder là pendant des années, tu sais.
1: Ouais, assurément, puis tu sais, dans tout ça, là, reste qu'il faut s'écouter des fois dans une certaine mesure, puis ça peut être dur de faire la part des choses. Est-ce qu'il faut écouter son corps ou écouter sa peur?
2: Ben, tu sais, je pense que là-dessus, il y a un cheminement à faire. Tu sais, je serais bonne là-dedans parce que ça fait pas super longtemps que j'apprends à écouter mon corps, à ralentir quand j'ai besoin, que ce soit au niveau de la fatigue ou au niveau de la récupération, ou même, tu sais, dire non à quelqu'un parce que ça me tente juste pas de faire quelque chose, là. Mais, tu sais, on vit à une époque, justement, où on parle beaucoup d'écoute de soi, puis je pense que c'est bien de le faire. On a besoin de repos, on a besoin de ralentir parfois, d'écouter notre corps, justement, mais je pense qu'il y a vraiment une différence entre écouter son corps et écouter sa peur, parce qu'à un moment donné, on suit la même voie si on bouge pas. Tu sais, le corps peut dire « j'ai besoin de récupérer », mais la peur peut dire « ok, bouge pas, reste là », puis essaie pas, tu sais. Fait qu'il faut faire attention.
1: Ouais, assurément. Puis tu sais, les affaires qui sont inconfortables souvent pour plein de monde, ça va être un signe que non, faut que j'arrête ça, je suis pas bien, je me sens pas bien. Ça se peut que tu te sentes pas bien au moment où tu commences quelque chose ou un virage ou t'entreprends de quoi ou quand même de quoi que tu fais depuis longtemps, mais l'inconfort s'installe pour une raison X.
2: Ben exactement. Puis je pense que de toute façon, n'importe quel changement au monde commence avec l'inconfort.
1: Ben oui, c'est
2: que
1: sûr.
2: Ça soit un changement de travail, un changement de programme d'entraînement, changement de chaussures de course, il y a toujours un inconfort. On brise quelque chose. Puis en même temps, je pense que c'est ça qui laisse rentrer l'ouverture, justement, puis le changement, tu sais. C'est ça, que ça soit une remise en forme, une séparation, tout ça, ça peut être inconfortable, mais ça veut pas dire qu'il faut arrêter. Parfois, c'est justement le signe qu'on est à la crise de bonne place, qu'on est en train de grandir. Il faut passer un peu ce cap-là d'inconfort pour devenir un peu plus confortable, si je peux dire, là, tu sais.
1: Ouais, puis à un moment donné, c'est quand tu entres dans ta vie d'adulte, on dirait qu'il y a des affaires que tu sais, tu te connais aussi, puis tu sais, on dirait que tu sais comment te parler ou comment te convaincre que ça, je devrais pas faire ça, je devrais pas faire ça ou je devrais pas essayer ça. Tu sais, on est très, très manipulateur envers nous-mêmes des fois, là.
2: Ah, absolument. Je pense que justement, plus qu'on est adulte, plus qu'on se connaît, comme tu as dit, puis on devient habile à se raconter des histoires. T'sais. On sait que face à une situation ou à une autre, face à une peur ou une autre, on va exactement réagir comme ça, puis on va se protéger au final. T'sais. Mais encore là, on reste dans notre confort pour éviter l'inconfort. Mais t'sais, souvent, justement, ces histoires-là nous permettent de briser cet inconfort-là, puis de se pousser, puis d'arrêter, de remettre à plus tard, parce que le fameux danger, c'est d'attendre le bon moment finalement, on peut attendre toute notre vie au complet, là, parce que le bon moment, on se le répétera jamais, existe rarement.
1: Oui, ça existe rarement, ça, c'est vrai, tu sais, puis la vraie question aujourd'hui, ça demeure, tu sais, c'est pas nécessairement est-ce que je m'écoute, c'est est-ce que je m'écoute vraiment, est-ce que je m'écoute de la bonne façon, en fait?
2: Oui, exactement, parce que si on se pose la question, bon, on a parlé d'inconfort, mais tu sais, faut se poser la question aussi, est-ce qu'au final, j'évite une situation qui me tente pas? Est-ce que j'évite justement l'inconfort parce que je veux pas, tu sais, me mettre en situation difficile? Parce qu'il y a une énorme différence, encore une fois, en respectant un besoin qui est très important, puis nourrir une peur qui va finalement te laisser dans tes excuses les plus dangereuses, qui vont faire tourner la fameuse boucle finalement.
1: Oui, vraiment. Puis tu sais, c'est une discussion qu'il faut avoir avec soi-même. Ben, Manny, tu viens que tu te connais aussi. Puis tu sais, quand t'atteins un genre de certain niveau de discipline, on dirait que ça n'existe plus cette zone-là. Quand t'apprends à te connaître, tu le sais, là, le matin, ça me tente pas d'aller au gym parce que X, ça me tente pas de faire telle affaire. Puis Manny, il y a un moment dans ta journée ou dans ton processus de « j'irai pas » où tu fais « ben non, lève-toi ». Tu sais, t'apprends à te connaître vraiment, là.
2: Ben il faut apprendre parce que des petites voix, on en a toutes, des petites voix qui nous disent hey, bouge pas, puis t'es fatigué, puis tu remets à demain, puis t'as pas le temps, puis tu sais, à un moment donné, il faut apprendre à les faire taire. Ouais. À leur dire OK, garde ta gueule, puis on passe à autre chose. Parce qu'à un moment donné, on bouge pas, tu sais. Puis en même temps, moi, je le dis toujours à mes enfants, fait que il faut aussi faire preuve d'intelligence avec nous-mêmes, mais de le faire, tu sais.
1: Oui, faut le faire.
2: De confronter ses peurs.
1: Si on le dit, il faut le faire. Vanessa, merci beaucoup de ton temps. C'est notre dernière ensemble pour cette saison-là. Tu vas poursuivre avec Fred et Oli pour l'été, mais merci pour la super saison radio. C'était exceptionnel.
2: Ben, ça me fait plaisir.
1: J'invite les gens à te rejoindre sur Instagram. Vanessa.boulet, B-O-U-L-A-I-S. Facile à trouver. Bon été, on se parle bientôt.
2: Bye.
1: Salut, en musique, c'est Laurent Saint-Martin avec Sèche tes pleurs tout de suite dans vos 100 000 matins. Hey, manquez pas ça à 8h10. Les réseaux sociaux, est-ce que vous serez capable de débarquer? On s'en parle.

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3: Bon mercredi, ici Louis-Philippe Arnoirel. Le premier ministre Mark Carney dit avoir eu plusieurs discussions informelles avec le président américain Donald Trump lors du sommet du G7 en France. Aucune rencontre bilatérale officielle n'est prévue entre les deux dirigeants pendant le G7 qui se termine aujourd'hui. Le chef libéral a précisé que le président Trump n'avait prévu de rencontre bilatérale qu'avec le président français Emmanuel Macron et le premier ministre de l'Inde Narendra Modi. Il affirme qu'il a eu 7 ou 8 conversations informelles avec M. Trump, lors desquelles ils ont parlé d'intelligence artificielle, de l'Ukraine et de l'Iran. Toujours à Ottawa, des députés appellent le gouvernement fédéral à lutter contre la montée de l'idéologie antiféministe en finançant des programmes visant à contrer la manosphère. Le comité de la condition féminine de la Chambre des communes a déposé hier un rapport en ce sens. Selon le comité, les garçons et les jeunes hommes qui se sentent isolés ou qui ont du mal à trouver leur place dans la société sont exposés à des contenus extrêmes en ligne qui glorifient la déshumanisation des femmes. Le rapport indique que des influenceurs incitent les garçons à réprimer leurs émotions et à valoriser l'hypermasculinité tout en présentant les avancées des femmes comme une perte pour les hommes. Le Parti libéral du Québec s'engage à investir 380 millions de dollars additionnels sur 4 ans pour la promotion et la protection du français s'il forme le prochain gouvernement. C'est l'enveloppe budgétaire inclue à leur plan pour la langue française présenté hier après-midi à Montréal. 138 millions de dollars seraient dédiés à la francisation afin de réduire les délais d'attente et d'assurer un accès plus rapide aux services. 110 millions seraient injectés pour la promotion de la lecture. Et pour terminer, le kangourou roux en liberté depuis vendredi sur la rive sud de Montréal a finalement été capturé hier. L'animal se trouve maintenant au zoo de Grand Bay. Vers 22h hier soir, le kangourou était réveillé et était en bonne santé. C'est ce qui complète vos actualités Arsenal Média. Passez une bonne journée sur nos ondes.
4: L'entrée en scène de Cristiano Ronaldo aujourd'hui à la Coupe du monde de soccer à 13h contre la République du Congo, l'Angleterre contre la Croatie à 16h, le Ghana contre le Panama à 19h, l'Ouzbékistan contre la Colombie à 22h, manquez pas ça, la Tchéquie contre l'Afrique du Sud demain à midi. On surveille ça. Hier, ça a été une domination complète par Lionel Messi. Lionel Messi qui a marqué les 3 buts de son équipe, l'Argentine, contre l'Algérie, puis ça a commencé en fou. Messi en marque 1, hors-jeu, on refuse le but. L'Algérie en marque 1, hors-jeu, on refuse le but. Et là, la machine bleue et blanche s'est mise en marche et l'Argentine l'a remporté de belle façon. Le Canadien de Montréal, Samuel Montembeault, pourrait changer d'adresse dans les prochains jours. Assurément que le Canadien Canadien de Montréal tente de transiger le gardien de but et de le faire justement de la meilleure façon possible, de l'envoyer dans une destination pour occuper un rôle quand même important. Et semble-t-il, selon ce que Max Truman rapporte sur son Twitter, que les Oilers d'Edmonton seraient intéressés au service de Samuel Montembeault. Hier, Maple Leafs de Toronto ont transigé avec les Flyers de Philadelphie. Simon Benoit et le gardien but Joseph Woll prennent le chemin de Philadelphie en retour de jeunes espoirs.
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0: Devenir à 8h30 ce matin, Karel Lemar, sa chronique, la game, c'est à ne pas manquer. Sinon, dans les prochaines, seriez-vous capable de vivre sans les réseaux sociaux? J'ai entendu une discussion super intéressante là-dessus l'autre jour sur, tu sais, les artistes qu'on connaît ou qu'on a connus, ouais. Qui, pff, un moment, ils sont disparus. Mm-hmm. Comme Jean Leloup, il est où?
1: On le sait plus.
0: Pas de show depuis 2016, pas d'album depuis 2016. Les rumeurs disent qu'il aurait été aperçu dans Sainte-Foy à Québec, serait là-bas pour s'occuper de sa mère. Elle aura encore son appartement sur le plateau. J'étais comme, c'est... C'est fou, t'es dans l'œil du public tellement longtemps. Seriez-vous capable de disparaître, plus en avoir de réseaux sociaux?
1: Très pas... bien.
0: Aimeriez-vous ça? Dans le Journal de Montréal, il y a un gros dossier, de ça, on va s'en parler après les Foo Fighters. Voici Learn to Fly, tout de suite, dans vos 100 000 matins.

0: Pour la game de ce matin de RDS, c'est Karel Aymard. Salut Karel.
1: Bon matin.
0: Merci d'être là.
1: Merci de m'avoir.
0: Bon mercredi, certain. Le Canadien rentre dans cette période-là où on va revoir un peu le visage de l'équipe. C'est comme ça pour les 32 formations de la Ligue nationale de hockey. Mais là, on l'a eu en pleine face encore une fois avec la victoire des Hurricanes de Caroline. Ça prend une équipe posée, balancée. T'sais, t'as beau avoir Kirill Kaprizov à 17 millions au Minnesota, puis Quinn qui va sûrement signer à 15 bientôt. C'est jamais gage de succès. Puis je trouve, perso, que le Canadien est en train de se shaper un peu comme les Hurricanes.
1: Exactement. Puis tu sais, c'est à chaque année, à chaque, tu dirais peut-être 10 ans environ, là, on se fie sur les gagnants des Coupes Stanley, puis on essaie de bâtir nos équipes semblables à ça, ou les équipes qui se présentent potentiellement en finale depuis... Tu sais, Brian Lamour, ça fait 8 ans qu'il est là, mais ça fait 4 fois qu'il se présente là-bas jusqu'à la toute fin, on va dire de même. Puis pour moi... Une équipe qui est en bas du cap salarial de 12 millions.
0: Incroyable.
1: Qui a réussi à faire ce qu'ils ont fait. On dirait que la qualité des contrats, puis où ils sont, parce que là, ce que je veux amener vite de même, là, c'est cet été, les gars, il y a 3 UFA, dont 2 qui ne jouent pas pour la Caroline, OK? On va le dire de même. Il y en a un qui est Anderson, qui vont sûrement re-signer, qui est gardien, ou voir qu'est-ce qu'ils vont faire avec ça.
0: Peut-être qu'il va prendre sa retraite à cause des blessures. Il est rendu à 37 ans, Anderson.
1: C'est vrai, parce que la commotion de... En tout cas, j'ose assumer que c'est une commotion, mais ça, c'est mon verdict en tant que docteur carrément. Mais en tout ça, quand tu regardes tout ça, exactement, quand tu regardes tout ça, Max, c'est que... Pour les prochaines, mettons, 3-4 ans, tu as le même noyau. L'année prochaine, tu as exactement le même noyau de la Caroline. Est-ce qu'eux pourraient revenir puis refaire, mettons, ce qu'ils viennent de faire? Personnellement, je le bloque pas de ça. Puis pour moi, ce que ça veut dire, c'est que le CH, on est comme à 3 ans de ça, puis quelques joueurs additionnels, je vais te dire de même.
0: Right.
1: Il manque un peu d'expérience comparé à l'expérience hockey que la Caroline avait cette année. Puis après ça... Bon, on veut entourer nos bons joueurs, right? Ça, c'est sûr et certain. Fait que cet été, la liste d'épicerie, on la connaît tous. On veut un deuxième centre, on veut un bon défenseur. Puis, on va aller chercher des choses ici et là. Mais pour moi, un élément qui nous manque depuis le début, puis ça nous amène à nos prochains sujets d'échange aussi avec Gallagher. Gallagher, il y a 6-7 ans, était un peu le Stankoven, là, puis le Hagel de ce monde, ouais. Et whatever. Je te dis pas qu'il y avait le même... talent exactement brut.
0: Non, mais la même drive, la même façon de se comporter sur la patinoire.
1: Exactement. La drive, il était capable de marquer. Puis ces deux gars-là que je viens de nommer, ils ont les habiletés, puis ils ont cet élément-là qui amène leur équipe ailleurs. Qui amène leur équipe ailleurs au niveau de l'énergie, au niveau de l'intensité, au niveau même du jeu physique ou du gossage qu'on a vu contre Tampa avec Eagle. C'est des gars qui drivent ton équipe. Puis le CH a beaucoup, on va dire dans le des habiletés exceptionnelles en tant que notre premier trio.
0: Ouais.
1: Après ça, on a beaucoup de joueurs qui sont on and off, un peu qui sont gros, qui devraient frapper et qui ne frappent pas. Oups, ils sont gros, ils sont bons. Oups, ils sont plus bons. On a trop d'éléments qui sont un peu flashy, je veux dire comme ça. Fait que c'est des flashs qu'on a versus la constance. Fait que pour moi, c'est d'aller chercher un élément comme ces deux gars-là que j'ai nommés, comme un peu Gary, il y a 6 ans, d'essayer de donner l'aspect alentour de ce joueur-là d'amener cet aspect-là qui va driver le CH davantage pour les séries. Tu peux pas jouer avec des gars de pré-série.
0: Les affaires qu'on a à régler en premier, c'est des affaires qui sont évidentes. T'sais, Samuel Montembeau, c'est dommage, c'est un petit gars de Bécancour, il est gentil, on l'aime, mais c'est terminé avec le Canadien. Le seul scénario possible, c'est Luc Gélinas qui nous l'a évoqué hier, c'est que le Canadien transige, mettons, pour aller chercher le fameux joueur de deuxième centre qu'on a besoin, puis que le club qui te donne le deuxième centre veut absolument un gardien de but, puis là, faut que tu choisisses c'est Dobesch ou c'est Fowler. Mais tu sais, ça, c'est dans la colonne du pas vraiment probable, mais moi je suis convaincu qu'on part la saison Dobesch-Fowler la saison prochaine. Mais mettons que ça arrive, là, que t'es capable de mettre la main sur... Je sais pas, un Robert Thomas, un Nico Hischier, puis si c'est Hischier, la situation des gardiens de but à New Jersey, c'est peut-être pas... Il peut se passer tellement d'affaires. Fait que, tu sais, peut-être ça, mais Sam, c'est une évidence. Gallagher, c'est une évidence. Après ça, tu sais, est-ce que Newhook pourrait pas partir dans une transaction aussi à un moment? Tu sais, le visage va changer, hein.
1: Ouais, il va y avoir une coupe parce que tu viens de le mentionner. On peut pas échanger tout ce qui est pas, comment je pourrais dire ça?
0: Mais faut que tu donnes un mané si tu veux recevoir.
1: Exactement.
0: Là.
1: T'as besoin de payer pour recevoir de quoi qui est dans le niveau que tu veux recevoir aussi. Puis, je trouve ça intéressant que Luc me le mentionne parce que moi aussi, j'avais cet élément-là à dire. On a 3 gardiens, 3 qui sont capables de faire de quoi de popper. Oui, il y en a un qui a eu une mauvaise année puis on serait ça serait facile de s'en débarrasser en ce moment si on reste avec les deux gars qu'on a eus pour l'année. Ça, c'est clairement que je suis d'accord avec toi. Mais si jamais il y en a un qui plaît à une équipe puis qu'on pourrait aller chercher ce joueur-là d'exception, ben ça pourrait, c'est une possibilité pour moi, ça c'est sûr. Mais de l'autre bord, là, depuis 2-3 jours, c'est les rumeurs au niveau d'envoyer Stan Montembeau à Edmonton. Je sais que vous en avez parlé hier un peu, Max sur les ondes ou avant-hier. Mais à travers tout ça, c'est sûr que le CH ne veut pas rentrer ou revenir dans un ménage à trois comme on avait un an ou deux.
0: Ah non, on se peut plus, là, c'est fini.
1: Il faut que tu développes tes gardiens de but. Il faut que tu arrives avec de quoi que on est capable d'avoir un duo, même un des gars qui bon, se partagent un peu ces games-là, mais ça t'en prend un qui va en goaler en majorité puis il va être ton premier gardien. Fait que pour moi, c'est Sam, si il y a un trade qui a de l'allure à avoir au niveau de, bon, même si c'est Edmonton puis qu'on libère du salaire, on va le dire de même, c'est quand même un bon move aussi. Mais là, de l'autre côté, est-ce que Sam peut revenir puis donner un peu plus de gauge à OCH en tant que peut-être deuxième gardien qui remonte la pente? Ça pourrait être possible aussi, je le dénigre pas. Puis l'autre affaire, c'est Gallagher qui va probablement quitter. Bon, il l'a mentionné en fin de saison, c'était sa dernière probablement en tant que Habs. Puis là, aussi, c'est, les rumeurs, c'est Vancouver aussi, encore une fois. Bon, on irait chercher comme un... On tomberait en bas du, mettons, 17 millions là, du salarié, du cap salarial. Fait que c'est des éléments qu'on a besoin de bouger. Mais, comme tu l'as dit, moi, je le bougerais sérieusement vers une option d'aller chercher de quoi de plus. Est-ce que New York est dedans? Est-ce que Goulet est dedans? Est-ce qu'il y a des joueurs aussi de concessions, mettons, un peu plus jeunes qui vont rentrer dans des trades, qu'on va aller chercher de quoi avec de l'expérience qui va avoir un impact dès l'an prochain. Moi, c'est un peu là où j'ai hâte de voir.
0: Mais c'est ce que tu veux.
1: Quel genre de mission on est là-dessus ou quel genre de vision on a. C'est ce qu'on veut, nous. C'est ce qu'eux veulent aussi. Mais est-ce que le meilleur choix possible va être au rendez-vous pour faire ça? Ou est-ce qu'on va s'enligner plus vers un futur versus un de l'année prochaine? En tant qu'impact. Tu comprends ce que je
0: veux dire
1: par là?
0: Non, ça va passer beaucoup par le marché des joueurs autonomes cette saison, exactement, qui est assez faible, on va se le dire. Tu sais, Mason McTavish, des joueurs, en fait, il y a des joueurs à l'autonomie, puis il y a des joueurs disponibles pour des échanges aussi, tu sais, des Bennington, McTavish, justement, Ishier, ces affaires-là. Sinon, tu as des agents libres que tu peux aller chercher, mais il n'y en a pas énormément.
1: Il n'y en a pas une tonne.
0: Ça va être bien intéressant.
1: Le 1er juillet va être intéressant, ça, c'est sûr. Puis il reste à voir vers quoi. Encore une fois, il y a des choses à aller chercher en expérience aussi.
0: Ouais.
1: Fait que est-ce que c'est quelque chose qu'on fait là-dedans en libérant notre salaire, en tout cas avec Gallagher puis Montembeau qui bouge, puis après ça, on avance. Mais littéralement, moi, j'ai trouvé qu'on est dans la course ou dans le chemin d'aller vers une équipe de la Caroline, ça, c'est sûr et certain. En termes de setup, là, trois grosses lignes. Ça
0: va être intéressant. Karel, merci beaucoup de ton temps ce matin. Puis merci pour cette saison. C'est déjà la dernière dans les 100 000 matins. On va se retrouver à l'automne.
1: Ben oui, merci à vous. Puis passez une belle journée, tout le monde.
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0: 20 minutes avant 100 000 matins, le hit des grands bassous s'amène parce que Richard Z sera là sur l'heure du lunch, si t'en as pas manqué. Beds Are Burning, c'est Midnight Oil qui s'en vient dans vos 100 000 matins. On va se parler de médias sociaux. Seriez-vous capable de carrément faire une coupure de médias sociaux? Ça se pourrait-tu?
1: Ça serait tough.
0: Ça serait vraiment dur. Dans le Journal de Montréal, il y a un grand dossier là-dessus ce matin. On s'en parle au retour dans vos 100 000 matins.
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2: Bonjour, bon début de journée. Ici Claude Marquis. Voici vos actualités. La ministre des Services aux Autochtones, Mandy Gold-Masty, a déposé hier un projet de loi visant à réglementer l'accès à l'eau potable dans les communautés des Premières Nations. Elle a assuré qu'il fera avancer le travail afin de remédier aux avis à long terme concernant l'eau potable. Le projet de loi C-37 stipule que le gouvernement fédéral devra œuvrer à la réalisation progressive du droit humain à l'eau potable sûre pour les individus sur les terres des Premières Nations, qui est protégé par le Pacte international relatif aux droits économiques, sociaux et culturels. Le gouvernement du Québec a annoncé un investissement $1 milliard sur 10 ans afin de soutenir les municipalités dans la réfection et la modernisation de leurs infrastructures en eau. Québec reconnaît que cette somme ne règle pas l'ensemble des besoins, mais qu'il s'agit d'un geste important dans un contexte où les demandes demeurent élevées. Le bilan routier 2025 de la SAAQ fait état d'une hausse des décès et des blessés en Mauricie. Au total, 1154 personnes ont été impliquées dans un accident de la route, soit une augmentation de près de 3% par rapport à la moyenne des 5 dernières années. La région a enregistré 24 décès en 2025 et on compte aussi 68 blessés graves ainsi que 1062 blessés légers. Et un nouveau centre de la petite enfance verra le jour à Wemontassi. Le CPE 6 saisons ajoutera 16 places subventionnées une fois les travaux complétés. Ce projet s'inscrit dans une série de 25 initiatives similaires à l'échelle du Québec, qui totalise 600 nouvelles places, dont 158 réservées aux communautés des Premières Nations et Inuits. C'est ce qui complète vos informations. 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
3: Déjà le milieu de la semaine là-dessus, écoute, ben là, c'est du soleil. Oui, ce matin, il faudra en profiter parce que cet après-midi, ben là, ça va être un mélange de soleil et de nuages. Ça n'a pas changé, 40% de probabilité d'averse cet après-midi avec un risque d'orage également. Maximum de 24, humidex allant jusqu'à 27. Sinon, pour ce soir et cette nuit, c'est partiellement nuageux. 40% de probabilité d'averse avec un risque d'orage minimum de 12. Sinon, demain, jeudi, vendredi.

0: That's our burning midnight oil number one.
1: Avec
0: justement les réseaux sociaux, avec Facebook, avec tout ça, parce que c'est beaucoup. Puis c'est difficile de complètement être effacé. Puis je suis tombé sur une discussion la semaine passée d'un gars que j'aime beaucoup, Marc Boilard, puis Marc en parlait de ce désir-là qu'il a des fois de juste comme...
2: Disparaître.
0: Tu sais, t'es plus là pendant trois semaines. Là. Personne ne sait ce que t'as mangé sur Facebook, t'es allé où, t'as fait quoi. Les gens te croisent. Mon Dieu, Marc, on n'a pas eu de nouvelles. Puis c'est vrai que c'est spécial aujourd'hui. Je vais donner un exemple. Mon père nous donne des nouvelles souvent. Quand il est en voyage, il est à Calgary.
2: Ouais.
0: Puis moi, une partie de moi, je me fais crime. C'est cool, j'ai des nouvelles. Je sais ce qu'il fait, je sais il est où. Il est rendu où dans son voyage. Puis il nous l'explique à la journée avec des photos puis tout ça. Mais ça fait plus rien à raconter quand il revient. Fait que, il pourrait partir deux semaines à Calgary, voir son frère jouer au golf, revenir, tout me raconter. Mais là, je suis passé la sécurité. On est assis dans l'avion, on décolle dans 10 minutes.
2: Ah, ben ouais, okay.
0: Ce matin, on joue à Glen Eagles, pis tout ça. Mais c'est normal, il a toujours fait ça, j'étais habitué. Ouais. Mais tu sais, couper les ponts avec les gens qui te suivent, parce que les gens, nos amis, on reste en contact via les médias sociaux. Tu sais, au Québec, c'est 94% de tous les adultes qui utilisent Internet qui servent des réseaux sociaux d'une façon ou d'une autre en 2025. Chez les 18-34 ans, c'est 99%. Il y a 1% seulement des gens qui le font pas. C'est vraiment, mais vraiment spécial de voir que personne n'est pas là-dessus, ou à peu près. Moi, quand j'ai commencé à travailler avec Fred Côté, j'ose un peu au début, je disais, Fred, j'ai cherché sur Facebook, j'ai pas trouvé, j'ai pas Facebook. Première affaire, comment tu fais? Et j'ai ça. OK. J'ai un médium, bap, pas sur Instagram. T'es pas sur Instagram? Mais comment tu fais pour partager des expériences de vie à tous les gens qui te suivent?
2: Il y en a qui s'en foutent, là, quand même.
0: S'en foutent bien, Red. Je trouve ça beau, cette déconnexion-là. Le temps moyen passé à consulter les médias sociaux par jour augmente d'année en année au Québec. 2022, c'est 2h50. 2023, c'est 2h56. 2024, c'est 2h50. 2025, c'est 3h41. C'est
2: Caroline.
0: Énorme.
2: Ben oui.
0: Chez les 18-34 ans, c'est 99% qui s'en servent. 96% chez les 35-54. 89% chez les 55 ans et plus. Imagine, là.
2: 80.
0: La moitié d'entre eux autres, ça ne voit pas comment ça marche, ça s'en sort quand même.
2: Oui, mais...
0: Combien de fois vos parents ont écrit un statut Facebook qui était une question pour vous personnelle dans un Messenger?
2: Ouais.
0: Salut, ça va? Finalement, as-tu trouvé tes capes de roue?
2: Oui.
0: Là, c'est un statut Facebook.
2: Grandement fait ça. Mais tu sais, c'est tellement alléchant, les réseaux sociaux. Là. On s'en parlait hors d'onde, là, où que, tu sais, mettons, tu vas être sur la bolle de toilette, là. Hey, je peux rester sur la bolle de toilette avec mon téléphone pendant une trentaine de minutes, puis on se parlait des ronds rouges.
0: Parce que t'as des genoux.
2: Ah, ben ouais.
0: Parce que c'est un havre de paix. Tu t'en vas là, puis t'es réfugié. Puis c'est drôle, le téléphone, surtout en couple. Ta blonde est sur ton téléphone. Oh, t'as du temps pour aller sur ton téléphone. Elle dépose son téléphone. Tu déposes son téléphone. Tu fais comme. Tu sais, c'est une discussion dans les couples. T'es trop sur ton téléphone. Puis tout. Tu sais, c'est drôle parce que il y a des gens qui, dans l'exercice de leur fonction, ils n'ont pas le choix. Prends n'importe quel gars ou fille d'agence marketing. Vont tous te dire, si t'es un restaurant, faut que tu sois sur Facebook, faut que tu sois sur Instagram. Il y a un restaurateur qui, lui, n'est pas sur les réseaux sociaux, veut rien savoir d'être sur les réseaux sociaux. Il est bien connu au Québec. C'est Mathieu Petitgrou. Il dit, mon temps est compté. Quand je suis au restaurant, je travaille à temps plein. Quand je suis à l'extérieur, j'ai envie de décrocher. Lui est propriétaire du restaurant Le Continental et Le Conti Café depuis près de 2 décennies. Le Conti Café, moi, c'est mon resto préféré dans le Vieux-Québec. Puis c'est drôle que ça tombe sur lui, mais il y a un article dans le Journal de Montréal. Le plus clair de ses heures réveillées, il passe sur l'établissement de la rue Saint-Louis dans le Vieux-Québec. Il a 46 ans. Il n'a pas le temps d'aller perdre son temps sur les réseaux sociaux. Il dit, quand Facebook est arrivé, j'y ai cru rapidement, puis j'ai vu que c'était pas pour moi. Mmh. Il dit, tu sais, le resto est là. On n'a pas le choix, mais il dit, c'est pas moi qui gère ça. Il dit, ce qui se passe, je sais même pas il y a quoi sur le Facebook, des restaurants, puis tout ça. Il dit, j'ai confié ça à des professionnels. Il dit, c'est 7 jours sur 7 dans la restauration, ou à peu près. Il dit, quand je décide de prendre le temps d'aller voir des amis, j'étais avec eux à 100%. Sinon, je suis pas là. Je trouve ça beau d'être capable de lire ça. Il dit, durant la pandémie, ça a été un game changer, l'impact positif des réseaux sociaux pour les entreprises, pour la nouvelle clientèle. Les restaurants, c'était dur. C'est à quel point ils se sont fait chier, les restaurants, dans la pandémie, ou à peu près. C'était une bonne façon de communiquer avec les gens, puis tout ça. Fait que, tu sais, c'est vraiment, mais vraiment bon pour certaines affaires, mais pour d'autres, ça crée des problèmes. Puis je me suis posé la question, serais-tu capable, mettons, de dire, hey, je m'en vais dans le bois 4 jours, pas de téléphone.
2: Serais-tu capable, pour vrai? Quatre jours?
0: Deux, peut-être. Un sur deux, j'ai commencé à graffiner. t'as tellement accès à tout là-dessus.
2: Ben, c'est ça.
0: À toutes les informations, tu veux savoir de quoi. Tantôt, ouais. Je me demandais, je voulais faire de quoi une vidéo sur mon téléphone, ChatGPT. Salut, comment on fait pour faire telle affaire? Bing, bing, bing, bing.
2: Mais c'est une drogue, là. C'est
0: absolument. C'est une drogue. C'est une drogue qui est devenue un mode de vie, malheureusement. Mais vous irez lire le dossier dans le Journal de Montréal. On écoute Vince Lemire avec À la bonne place dans vos 100 000 matins.

0: Je salue Stéphanie sur le messagerie texte 1-855-407-2346. Elle dit, on est en cure, mon chum et moi à la maison. On s'est donné un défi, une semaine, pas de téléphone, bon, pas de réseaux sociaux. Il dit, ça fait 24 heures, je fais des boutons. C'est pas évident.
1: Non, c'est pas évident.
0: C'est vraiment pas évident. C'est vraiment dur. Mais pour vrai, les stats sont alarmantes. Puis tu sais, c'est parce que maintenant, tes enfants te voient beaucoup là-dessus aussi en même temps. Mm-hmm. Au volant, pour certaines personnes, c'est un problème également. Fait que tu sais, il y a beaucoup d'affaires là-dedans, mais c'est une question à se poser. Puis la discussion de Marc Boilard était bonne. T'sais. Soyez-vous capable de faire ça, partir, plus de réseaux sociaux, oui. Donne plus de nouvelles à personne.
1: Ça serait magique.
0: Bonsoir. 8h40 minutes, encore une vingtaine de minutes à vos 100 000 matins.
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On a tous déjà croisé un accident sur la route, puis en même temps, ben tu sais, je sais pas pour vous, mais moi je me suis à chaque fois que je vois un accident, je me dis tout le temps, hey, ça aurait pu être moi. Malheureusement, les plus récents chiffres sur la sécurité routière montrent que les routes de la Mauricie là, sont devenues plus dangereuses au cours de la dernière année. Il y a plus de décès, plus de blessures graves et plus de personnes impliquées dans des accidents. Et quand on regarde les statistiques, ça nous rappelle à quel point quelques secondes d'inattention là, peuvent changer une vie. Je connais du monde qui vont partir pour les vacances, qui sont peut-être déjà en vacances et qui vont revenir. En tout cas, bref, c'est pour ça qu'il faut être vigilant. Quand on prend la route, là, des fois, les gens vont conduire pour eux-mêmes, mais il faut aussi conduire pour les autres. Donc, je vous donne tous les statistiques tout de suite après Imagine Dragons. Whatever it takes à O97.1.

0: Les plus récentes données de la SAAQ dressent un portrait préoccupant de la sécurité routière en Mauricie. Selon le bilan routier 2025, il y a 1154 personnes qui ont été impliquées dans un accident de la route dans la région. C'est une légère hausse comparativement aux années précédentes, mais ce sont surtout les statistiques concernant les blessures graves et les décès qui retiennent l'attention. En 2025, 24 personnes ont perdu la vie sur la route de la Mauricie, soit une augmentation de plus de 26% par rapport à la moyenne observée entre 2020 et 2024. Le nombre de blessés graves est lui aussi en hausse, là, avec 68 personnes gravement blessées au cours de l'année. Plus de 1000 personnes ont subi des blessures légères. Et pour les gens de la TUC, ces chiffres rappellent l'importance de demeurer prudent sur les routes de la région, particulièrement avec l'arrivée de l'été, des vacances et de l'augmentation du nombre de véhicules qui circulent sur les grands axes. Et pour certains, il y a du monde qui vont partir en vacances, mais avec leur enfant. Je l'ai dit tout à l'heure, il y a beaucoup de personnes qui vont conduire pour soi, mais il faut conduire également pour les autres. C'est les deux, là, ça va dans le même sens. Et même les statistiques peuvent sembler abstraites. Derrière chaque chiffre, là, se cache une personne, une famille, puis une histoire aussi. Puis honnêtement, il y a pas personne qui part de chez lui le matin en passant qui sera impliqué dans un accident. Là, tu penses pas à ça, là, tu dis, hey, moi, je m'en vais du point A au point B, ça peut changer. Alors, si ces chiffres peuvent nous rappeler une chose aujourd'hui, c'est peut-être de lever le pied un peu, de ranger le téléphone et de prendre quelques secondes de plus pour arriver à la destination en sécurité. Ces informations-là, oui, sont sorties de la SAAQ, mais vous pouvez toujours aller voir directement l'article que j'ai lu, écrit par ma collègue de travail, Claude, sur monlatuc.com.
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2: Mercredi 17 juin, bon matin, que vous soyez au travail, sur la route, à la maison. Merci d'avoir choisi Oh pour le meilleur de la musique. Et on est partout au Québec. Le plus grand réseau radio au Québec, c'est nous. 12 stations, nord, sud, est, ouest, on est partout. Mon nom est Stéphanie Gagné, un grand bonheur de vous accompagner jusqu'à midi. Et ce matin, on fait le suivi sur la santé du kangourou qui était en fuite sur la rive sud de Montréal. Snapchat qui lance des lunettes de réalité augmentée. James Simmons qui sera à Shawinigan bientôt. Et au cinéma, beaucoup de nouveautés attendues dans le monde du cinéma d'animation et de la politique américaine. Et sinon, en musique, pour la prochaine heure, un verre d'oreille que j'ai depuis des semaines avec Bleu Jeans Bleu. Un beau frisson à venir avec les Cowboys fringants. Summer, chanson qui nous l'a fait connaître. Et à l'instant, retour en 1996 précisément avec Oasis et Wonderwall à Oh. Bon matin!

La formation Kiss. J'ai pas de tournée à annoncer, non, parce que c'est fini. Il y avait même option d'un show avec des hologrammes qui a déjà été lancé dans le passé. Mais Gene Simmons, bassiste de la formation Kiss, sera de passage au Québec bientôt. Détails à venir dans quelques minutes. Mais juste avant, retour en 2008. Pour moi, c'est l'essence même du girl power américain. Oui, il y a Beyoncé, mais il y a aussi Pink qu'on vous offre à haut. Oh.

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1: Pour lancer une nouvelle salle de spectacle à Shawinigan qui s'appelle la Fonderie 1901, les organisateurs cherchaient quelque chose qui allait faire wow. Alors, on a choisi de présenter le 14 décembre prochain un show du Gene Simmons Band. Ouais, le légendaire bassiste et chanteur du groupe Kiss qui va débarquer dans la Cité de l'énergie le 14 décembre prochain. Et c'est une salle vraiment impressionnante, près du centre-ville, la Fonderie 1901 qui va pouvoir accueillir jusqu'à 2000 personnes debout, ce qui en fait la plus grande salle à l'admission générale au Québec, en dehors de la région de Montréal, selon la ville de Shawinigan. Donc, c'est le premier concert confirmé dans cette salle qui va ouvrir ses portes à l'automne. C'est pas la première fois que Gene Simmons Band vient à l'extérieur des grands centres au Québec. En 2018, attention, il avait été la tête d'affiche de la compétition de tir et d'accélération de camions de Saint-Joseph de Beauce. Oui. Alors, vous avez une idée, comme ça, dans votre tournoi de pêche, d'inviter Gene Simmons? Ça peut être possible, on sait jamais. Everlast, ça s'en vient pour le meilleur de la musique. Ah oh.
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Parmi les faits marquants de sa carrière, faut dire que Sale Barbe, c'est un méchant bon coup. D'ailleurs, la formation qui va être en show pour la fête nationale le 23 juin à Mirabel et à Gatineau pour le 24 juin, il est

0: Assurément que vous avez vu les images, sinon vous en avez entendu parler de ce petit kangourou roux qui était en liberté depuis vendredi dernier sur la rive sud de Montréal. Il a été capturé hier. Et même qu'on confirme pour le ministère de l'Environnement du Québec qu'il est maintenant aux eaux de Granby et qu'il était réveillé et en bonne santé. Mais moi, la question, c'est qu'est-ce que ça faisait là dans la nature, un kangourou? Ben, selon les informations, il était gardé illégalement dans des installations qui étaient non conformes à la réglementation québécoise. Parce que oui, c'est possible d'avoir des animaux exotiques, mais il y a réglementation pour ça. Alors, on va suivre le dossier de très, très près pour taper sur les doigts de la personne qui n'a pas fait son travail en amont. Time Machine Talk, c'est ma préférée ces temps-ci. Je vous l'offre dans quelques minutes. À haut!
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10: Midi, ici Jessica Potsou. Le ministre du Travail, Jean Boulet, ne se représentera pas aux prochaines élections. Ce dernier devrait annoncer aujourd'hui qu'il quittera la vie politique à la fin de son mandat. Élu dans la circonscription de Trois-Rivières depuis 2018, il a occupé plusieurs postes au Conseil des ministres. En politique internationale, le premier ministre Mark Carney dit avoir eu plusieurs discussions informelles avec le président américain Donald Trump lors du sommet du G7 en France. M. Carney affirme qu'il a eu 7 ou 8 conversations informelles avec M. Trump lors desquelles ils ont parlé d'intelligence artificielle, de l'Ukraine et de l'Iran. Pour terminer, le kangourou roux en liberté depuis vendredi sur la rive sud de Montréal a finalement été capturé hier. L'animal se trouve maintenant au zoo de Granby. Vers 22h hier soir, le kangourou était réveillé et était en bonne santé. Voilà, ça complète. Bonne journée sur nos ondes.

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Est-ce que vous connaissez le classique Roméo et Juliette? Oui, il y a eu le film avec Leonardo DiCaprio et Claire Danes. Peut-être que ça a été une lecture obligatoire à l'école. Est-ce qu'il y a eu un chat qui s'invitait comme ça dans le scénario ou encore dans la pièce de théâtre? Oui, c'est arrivé dernièrement en Turquie. Je vous explique cette drôle d'histoire dans quelques minutes, mais juste avant, un peu de soleil dans ce mercredi. Still my sunshine, Hélène, à haut.

Drôle d'histoire qui est arrivée en Turquie il y a quelques jours de ça. C'est un chat qui s'est invité sur la scène d'un théâtre. En Turquie, où était joué le ballet Roméo et Juliette de William Shakespeare. À un moment donné, Roméo y est décédé. Là, Juliette découvre que Roméo est là, pas trop fort, avec un pouls très faible ou même absent. Et là, il y a un chat qui s'est posé à côté de l'interprète, qui est arrivé d'où c'est qu'il sortait, on ne sait pas. S'est mis à jouer dans les cheveux de Roméo, qui était mort dans la pièce. Imaginez-vous le comédien qui devait garder son sang-froid. Et la vidéo circule énormément sur le web grâce à CNN. C'est pas la première fois que des animaux s'invitent parmi les comédiens dans cette troupe de ballet russe nommée Prokofiev. Pourquoi? Ben là, ça a l'air que là-bas... Il y a beaucoup de liberté auprès de l'animal de compagnie. À venir, Shine Down et 365 pour le meilleur de la musique à haut.

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Ça sent la fin de l'année scolaire de plus en plus et je salue particulièrement ceux qui sont finissants en secondaire 5, qui vont peut-être avoir un lit double à quelque part ailleurs qu'à la maison de leurs parents pour l'an prochain. Tiens, celle-là, je vous l'offre. Jérôme 50 à haut.

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5: Bon avant-midi, ici Jessica Potsou. Le ministre du Travail, Jean Boulet, ne se représentera pas aux prochaines élections. Ce dernier devrait annoncer aujourd'hui qu'il quittera la vie politique à la fin de son mandat. Élu dans la circonscription de Trois-Rivières depuis 2018, il a occupé plusieurs postes au Conseil des ministres. En politique internationale, le premier ministre Mark Carney dit avoir eu plusieurs discussions informelles avec le président américain Donald Trump lors du sommet du G7 en France. M. Carney affirme qu'il a eu 7 ou 8 conversations informelles avec M. Trump, lors desquelles ils ont parlé d'intelligence artificielle, de l'Ukraine et de l'Iran. Pour terminer, le kangourou roux en liberté depuis vendredi sur la rive sud de Montréal a finalement été capturé hier. L'animal se trouve maintenant au zoo de Granby. Vers 22h hier soir, le kangourou était réveillé et était en bonne santé. Voilà, ça complète. Bonne journée sur nos ondes.

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Est-ce que vous êtes du genre à vous sentir coupable de temps en temps d'aller au cinéma l'été? Mais non, il faut pas. C'est là qu'on nous présente les gros blockbusters, les gros gros films à grand déploiement, à grand budget, puis on peut y aller pour profiter de l'air climatisé quand il fait trop chaud. Et là, il y a quelque chose qui s'en vient. C'est une histoire qui s'est passée aux États-Unis que Sean Penn va mettre en scène. Et sinon, des films d'animation aussi que j'ai bien hâte de voir. Je vous présente ça dans quelques minutes, mais juste avant, voici Coldplay à haut. 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

0: de chance.
1: Salutations à ceux et celles qui sont sur la route, et ça à tous les jours parce que c'est leur travail. Toujours bien branché à haut. On est comme votre helper, bien attaché évidemment. Voici Milo.

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1: Là, là, en fin de semaine, il y a Histoire de jouets 5 qui sort au cinéma et forte chance que je vais le voir en fin de semaine parce que chez nous, dans ma famille, on tripe bien raide sur la série de films. Il y a aussi un Shrek 5 qui va sortir en juin 2027. Et là, Sean Penn réaliserait un film sur un policier qui était présent lors de l'émeute du Capitole du 6 janvier 2021. Vous vous souvenez peut-être, il y a un gars qui est arrivé là avec les cornes à la tête puis le manteau de poêle. C'était bien impressionnant. Il y a eu aussi situation très grave. Il y a eu quand même décès. Donc, Sean Penn a assisté aux auditions en 2022 de la commission d'enquête spéciale de la Chambre des représentants chargée d'enquêter sur cette attaque meurtrière au Capitole. Il était assis entre Fanon et encore Hodge, deux agents de la police métropolitaine de Washington, D.C. qui étaient intervenus lors des attaques. C'est ça qui l'a inspiré. Et le film est présenté comme racontant une amitié inattendue. Le tournage devrait débuter à la mi-2027. Bien hâte de voir ça. Sean Penn, qui est un excellent réalisateur et aussi un bon acteur. Faster the People, ça s'en vient. À haut!
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Son vrai nom, Léo Fougère. Son nom d'artiste, c'est Fouki, qu'on vous offre à l'instant avec Bijoux pour le meilleur de la musique en plein cœur de la semaine à Haut, partout au Québec.

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1: Red Hot Chili Peppers, Def Leppard, Bruce Springsteen, on a encore Weezer qui va être là, puis un montage comme on l'aime, des grands bazous, c'est exactement ce qui est au menu, et plus encore pour votre heure de lunch avec Richard Zetsiroy et encore Sylvain Caron, et ce partout au Québec. Je vous souhaite une excellente journée, que vous soyez au travail, puis que vous soyez dans le jus, sinon ben relax à la maison ou encore dans la correction avec la fin de l'année scolaire. Merci d'avoir choisi Haut pour le meilleur de la musique. Mon nom est Stéphanie Gagné, on se dit à demain.
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5: Bonjour, ici Claude Marquis. Voici vos actualités. Le ministre du Travail, Jean Boulay, va quitter la vie politique à la fin de son mandat. M. Boulay, qui est député de Trois-Rivières depuis 2018, a été ministre du Travail pendant tout son passage à l'Assemblée nationale, en plus de cumuler ponctuellement d'autres fonctions. Lors d'une conférence de presse tenue à Trois-Rivières, M. Boulay a parlé d'une décision qui n'a pas été facile à prendre. Visiblement ému, il a affirmé qu'il avait mûrement réfléchi sa décision et qu'il souhaitait tourner la page sur ce chapitre. Et si le gouvernement investissait davantage en prévention, il pourrait éviter 950 000 cas de maladies chroniques d'ici 2035. Actuellement, la prévention représente moins de 3 % des dépenses de santé et les dépenses en prévention ne suivent pas le rythme des budgets en santé. Le rapport de la firme d'économistes Aviseo Conseil dresse 3 scénarios où il prédit les cas de maladies chroniques évitables si Québec avait une croissance annuelle des dépenses de prévention de l'ordre de 10 %. C'est ce qui complète vos informations, Arsenal Média.

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2: Ben salut tout le monde, bienvenue dans ce show radio qui s'appelle Les Grands Bazous. Merci d'être à l'écoute. Un petit salut à nos collègues de travail qui sont partout à travers le Québec parce que Arsenal Média, les stations, ben on est premiers partout.
3: C'est, c'est quoi, on est là?
2: Le réseau le plus écouté à travers
3: et
2: le
3: Québec. Et c'est grâce à vous autres, on vous dit merci.
2: Et aussi grâce à Sylvain Caron, producteur de ce show radio.
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2: Oui, mais si t'oublies de le faire, j'ai l'air fou.
3: Ah, c'est sûr.
2: On va commencer ce show avec un groupe qui a vendu plus de 100 millions d'albums dans le monde. Ils sont au temple de la renommée du rock depuis 2019. Voici Def Leppard avec Rock of Ages, le meilleur de la musique. C'est toujours ici à O.

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1: Le hit marquant appartient aujourd'hui à Bruce Springsteen.
2: Je savais que t'allais le dire de même.
1: Non, mais je me suis pratiqué. C'est bien Bruce Springsteen.
2: C'est quasiment, je veux dire, c'est rendu aussi, aussi populaire que ton I, Larry.
1: Oui, et mon... l'autre que j'ai bien la misère, là. Ah, Je m'achemine, je pense.
2: Je pourrais t'en nommer jusqu'à main, je le ferai pas.
1: Oui, puis Old Far and Free aussi. J'ai bien la avec Old Far. On la voit moins. Hey, le hit marquant appartient à Springsteen. Pourquoi? Parce que le 17 juin, comme aujourd'hui, mais en 2012, il donne son concert le plus long en carrière à Madrid, 3h48 minutes.
2: C'est du show, ça.
1: 3h48 minutes, 32 chansons. Précédemment, il avait fait un show de 3h40 quelques minutes, 43 minutes à New York, au Colisée, au Nassau Coliseum. Alors, quand tu le vois en show, il donne tout un show.
2: Tu nommes ton argent.
1: On va l'écouter, Spruce, avec...
2: Bruce Springsteen.
1: Dancing in the Dark, le meilleur de la musique. C'est toujours ici, à O.
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0: Ben, c'est toujours le meilleur de la musique sur le réseau Arsenal Media, le plus grand radio diffuseur au Québec. On a un quart d'heure non-stop devant nous avec, entre autres, Midnight Oil, Dépêche Mode. C'est un 15 minutes qui va commencer avec Weezer, la pièce Island in the Sun, et plusieurs magazines spécialisés dans le rock alternatif indépendant ont classé cette chanson-là comme l'une des meilleures des années 2000. Ça s'en vient.
1: C'est sans erreur.
0: Et c'est très, très, très bon. On écoute ça dans un instant au meilleur de la musique.
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2: Ben, c'était ZZ Top avec Legs dans un 15 minutes de non-stop. Sylvain, fan de baseball, ça va pas si bien pour les Blue Jays.
3: Ben, c'est-à-dire qu'on connaît des meilleurs moments. C'est une équipe qui a eu énormément de blessés depuis le début de la saison, Richard, surtout au niveau des lanceurs. Là, ça semble vouloir se replacer un peu, mais là, ça va prendre un air d'aller plus constant parce qu'on est quand même aux alentours des 5-6 matchs du meilleur deuxième. Donc, c'est pas une garantie de participer aux séries de fin de saison. Donc, ça va prendre des victoires. Et je peux y aller avec du soccer très rapidement parce que, bon, pour les amateurs de foot, l'Angleterre affronte la Croatie un peu plus tard aujourd'hui. Le Ghana face au Panama et l'Ouzbékistan face à la Colombie. Je commence à me pratiquer mes prononciations de pays.
2: Oui. Ben bravo, beau travail. Moi, je vais pratiquer Spur Springsteen.
3: Ouais, c'est ça.
2: Et Smash Mouth et Smash Mink Pumpkins. Voici Offenbach avec mes blues passe plus dans porte. Le meilleur de la musique, c'est toujours ici à O.
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1: Ben, c'était les colocs avec la rue principale pour conclure ce show radio. Demain, entre autres, Plume, R.E.M. et Fleetwood Mac. Merci Sylvain Caron, la production de ce show radio.
2: Toujours un bonheur.
1: Je vous invite à rester à l'écoute des stations hautes du réseau Arsenal Média parce qu'ici, c'est toujours le meilleur de la musique. Bon appétit, tout le monde, si vous êtes en
2: train. Ah ouais, mais c'est comme pas mal fini.
1: Ben, moi, ça va commencer.
2: OK, c'est sûr.
1: Demain, tout le monde, salut, bye! Oh!

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3: OK.

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12: Bonjour, ici Claude Marquis. Voici vos actualités. Le ministre du Travail, Jean Boulay, va quitter la vie politique à la fin de son mandat. M. Boulay, qui est député de Trois-Rivières depuis 2018, a été ministre du Travail pendant tout son passage à l'Assemblée nationale, en plus de cumuler ponctuellement d'autres fonctions. Lors d'une conférence de presse tenue à Trois-Rivières, M. Boulay a parlé d'une décision qui n'a pas été facile à prendre. Visiblement ému, il a affirmé qu'il avait mûrement réfléchi sa décision et qu'il souhaitait tourner la page sur ce chapitre. Et si le gouvernement investissait davantage en prévention, il pourrait éviter 950 000 cas de maladies chroniques d'ici 2035. Actuellement, la prévention représente moins de 3 % des dépenses de santé et les dépenses en prévention ne suivent pas le rythme des budgets en santé. Le rapport de la firme d'économistes Aviseo Conseil dresse trois scénarios où il prédit les cas de maladies chroniques évitables si Québec avait une croissance annuelle des dépenses de prévention de l'ordre de 10 %. C'est ce qui complète vos informations, Arsenal Média.

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3: Hello, hello, bon début d'après-midi, mercredi 17 juin. Olivier Poitras qui vous accompagne. Un gros merci d'être là. J'espère que le lunch a été bon pour vous et que vous êtes prêts à commencer cet après-midi avec nous dans le meilleur de la musique jusqu'à 15h. Dans les prochaines, Temper City avec Self Aware se s'en vient. On aura Dermot Kennedy avec Power Over Me. Et on passe avec Pepper Roach. Wake Up Calling. Oh,

Olivier Poitras qui vous accompagne dans le meilleur de la musique jusqu'à 15h. Un gros merci d'être là. L'année prochaine, on regarde ce qui se passe chez nous dans la région. Et aussi, un petit peu plus tard, on parle de nostalgie pour les enfants des années 90, pourquoi pas. On poursuit avec Temper City et Self-Aware à Haut.

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1: La génération 90 seront contents et ceux qui ont connu les tout débuts d'Histoire de jouets en 1995 seront très heureux de savoir que le cinquième film, oui, Histoire de jouets 5, sort officiellement en salle ce vendredi. Évidemment, je ferai partie de ceux et celles qui vont aller voir le film. Peut-être pas vendredi, j'attends les vacances. On va aller voir ça au cinépark, mon frère. Fancy de même. Bon film. Dans les prochaines, Alex Warren avec Fever Dream, ça s'en vient. Restez là.
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2: Mesdames, Messieurs, bonjour, ici Maurice Chassaigne. Le premier ministre Mark Carney soutient que l'accord préliminaire de paix conclu entre l'Iran et les États-Unis a le potentiel de marquer un tournant décisif. Monsieur Carney a confirmé au réseau américain CNN que cet accord va au-delà de ses attentes en point de presse au sommet du G7 qui a pris fin aujourd'hui. Monsieur Carney a fait valoir que ce protocole d'entente crée la possibilité d'instaurer une paix durable dans la région. Le ministre du Travail, Jean Boulet, va quitter la vie politique à la fin de son mandat. M. Boulet, qui est député de Trois-Rivières depuis 2018, a été ministre du Travail pendant tout son passage à l'Assemblée nationale. M. Boulet a affirmé qu'il souhaitait tourner la page sur ce chapitre de sa carrière. Il a ajouté que son départ ne doit pas être interprété comme un désaveu envers la première ministre Christine Fréchette. C'était vos manchettes.

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Ouais, c'est en vacances et ça s'en vient assez rapidement pour plusieurs d'entre vous. D'ailleurs, pour les élèves, entre autres, qui vont terminer à l'école à la fin de la semaine. Lui, il a une nouveauté, Cowgirl. Mais c'est avec son tout premier succès qu'on retrouve chez Boosie avec Tipsy Bar Song. Vous écoutez Oh!

0: Je veux prendre le temps de saluer les amateurs de camping. Je sais que vous êtes plusieurs à l'écoute. Pas mal de personnes d'ailleurs qui vont partir au courant de la prochaine fin de semaine, qui vont aussi aller passer la Saint-Jean-Baptiste la semaine prochaine dans les terrains de camping un peu partout à travers la province. On vous souhaite d'ailleurs du beau temps. D'ailleurs, je regarde ce qui s'en vient. Généralement, à travers le Québec, la semaine prochaine, il y a du beau. Bon, demain, il annonce toujours un petit peu de pluie, mais c'est pas si dramatique que ça. On devrait avoir une belle Saint-Jean, ce qui ce qui est assez agréable. Voilà, donc salutations à tous ceux et celles qui vont partir en terrain de camping au courant des prochains jours. Nous, on poursuit ça dans les prochaines minutes. La musique de The Lumineers, ça s'en vient. Au retour, c'est Yellow Card et Good Charlotte avec Bedroom Posters.
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Un gros merci d'être branché sur les ondes de haut, Olivier Poitras avec vous. Et dans les prochaines minutes, ben, c'est le trafic qui s'installe. C'est votre retour à la maison. Et à compter de 18h, comme à l'habitude, on manque pas les hits avec le toujours excellent Chuck Noël. Ben oui, vous êtes ici à haut.

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5: Mesdames, messieurs, bonjour, ici Boris Chassaigne. Le ministre du Travail, Jean Boulet, va quitter la vie politique à la fin de son mandat. Monsieur Boulet, qui est député de Trois-Rivières depuis 2018, a été ministre du Travail pendant tout son passage à l'Assemblée nationale. Monsieur Boulet a ajouté que son départ ne doit pas être interprété comme un désaveu envers la première ministre Christine Fréchette. Le premier ministre Mark Carney soutient que l'accord préliminaire de paix conclu entre l'Iran et les États-Unis, a le potentiel de marquer un tournant décisif. M. Carney est allé jusqu'à dire que cet accord va au-delà de ses attentes et qu'il crée la possibilité d'instaurer une paix durable dans la région. Et seulement 4 minutes de renforcement musculaire quotidien suffisent à améliorer la qualité de vie des aînés. Voilà ce que concluent les chercheurs américains de l'Université de Penn State. Les chercheurs ont testé l'efficacité de leur programme auprès de 97 aînés. Voilà, c'était vos manchettes.
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La tuque! Hey, déjà rendu au milieu de semaine, mercredi 17 juin. J'espère que tout se passe super bien de votre côté. Claude qui s'installe aux commandes, très heureuse de vous retrouver. C'est moi qui vous ramène chez vous. J'ai jusqu'à 18h pour le faire dans le show du retour qui, lui, est présenté par le Bar La Voûte. Puis on ne manque pas demain du côté du Bar La Voûte pour bonifier votre 5 à 7. On a en prestation demain Max Lang, le chansonnier talentueux Max Lang, qui sera là demain jeudi à La Voûte dès 18h. Évidemment que c'est gratuit. J'ai pu jaser un peu avec Max un petit peu plus tôt aujourd'hui. Il vous passe le bonjour, puis le gars, il est en feu, là. Il a vraiment hâte de vous voir demain du côté du Bar La Voûte. On est au meilleur de la musique. Qu'est-ce qu'on vous propose dans les prochaines talks qui sera de passage avec Time Machine? Jesus Jones, c'était bon, ce Right Here, Right Now. Et tout de suite, on ouvre le show avec Green Day Warning. Bon retour chez vous.

forte pluie qui est attendue à partir de ce soir et jusqu'à samedi un peu partout au Québec. Ça pourrait engendrer des précipitations de plus de 100 mm à certains endroits dans le centre de la province. Les premières averses qui sont attendues au cours de la journée, aujourd'hui même, les plus importantes précipitations sont toutefois prévues demain. Et un avertissement de pluie a d'ailleurs été publié par Environnement Canada pour le secteur compris entre Latuc, nous autres, ça, Louisville et Québec, qui prévoit entre 50 et 80 mm de pluie de jeudi matin à samedi après-midi. OK? Il est possible que certains endroits reçoivent plus de 100 mm de pluie au total d'ici samedi PM. Des orages pourraient se former jeudi après-midi et causer des accumulations de pluie plus élevées localement. La pluie deviendra plus modérée et intermittente dans la nuit de jeudi à vendredi, mais va quand même se poursuivre jusqu'à samedi après-midi. Et dans le secteur compris entre Québec et Trois-Rivières, entre 30 et 40 mm, pourrait globalement tomber jeudi. Du côté de Montréal, un 15 à 25 mm. Et du côté de Saguenay, des orages pourraient se former dès aujourd'hui et de la pluie est aussi prévue entre jeudi et samedi soir. 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
6: Alors, météo ce soir et cette nuit, on a des probabilités d'averses, risque d'orage, minimum 12. Demain, c'est de la grosse pluie, on s'en sauve pas, maximum 20. Averses vendredi 19, averses samedi 19 et probabilité d'averses pour dimanche, max à 24. Centre-ville, La Tuque, 24 degrés au mercure et 26 avec Humidex.

0: La série documentaire, je ne sais pas si vous l'avez vu, Le Prince Charmant n'existe pas, décroche 3 nominations en vue du gala des 41e prix Gémeaux, porté par la journaliste du bureau d'enquête de Québécois, Catherine Lamontagne. Cette série produite par Déferlante est nommée pour le prix de la meilleure série documentaire, histoire, politique et société, ainsi que pour les récompenses de la meilleure réalisation et du meilleur scénario. Le Prince Charmant n'existe pas. Il se penche sur les ravages commis par l'arnaqueur amoureux Serge Rivard. Les 3 épisodes d'une heure chacun montrent comment, à l'aide de stratagèmes frauduleux, Rivard a eu recours à de nombreuses identités puis a pu berner ses victimes. Il était tantôt un riche héritier, tantôt un homme d'affaires prospère, faisant miroiter à ses 8 partenaires sentimentales, toutes rencontrées sur des sites de rencontres, de l'argent, des maisons, des véhicules de luxe, des voyages, mais dans les faits, ils vivaient à leur crochet et s'emparaient de leurs économies sans scrupules. Le gala des prix Gémeaux sera diffusé le 13 septembre prochain sur ICI Télé.
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Les partisans de l'Écosse qui sont en train de laisser un beau souvenir à la Coupe du Monde 2026, mais pas seulement dans les gradins, depuis leur arrivée à Boston pour encourager leur équipe nationale. Ils ont littéralement bu toute la bière dans plusieurs bars de la ville, selon plusieurs commerçants locaux qui ont été interrogés par des médias comme NBC. La demande a été tellement forte que certains établissements ont dû passer des commandes d'urgence pour éviter de se retrouver complètement à sec. L'Écosse participe à sa première Coupe du Monde depuis 28 ans et ses supporters ont envie de fêter ça en grand. Des dizaines de milliers d'Écossais auraient fait le voyage jusqu'en Nouvelle-Angleterre pour assister aux Jeux disputés dans la région de Boston. Après la victoire de 1-0 contre Haïti, ben là, les festivités ont particulièrement dérapé. Des bars ont rapporté des ventes de bière jusqu'à 4 fois supérieures à celles d'une fin de semaine normale. Dans certains établissements, les fûts se sont vidés tellement rapidement que les proprios ont dû appeler les brasseries pour obtenir des livraisons supplémentaires. Et malgré leur réputation de grands fêtards, les partisans écossais semblent avoir conquis les habitants de Boston grâce à leur énergie festive et respectueuse. Avec un autre match de l'Écosse prévu vendredi, plusieurs bars de Boston se préparent déjà à un raz-de-marée de consommateurs assoiffés.

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2: Bonjour, ici Claude Marquis. Voici vos actualités. La ville de Latuc termine l'année 2025 avec un surplus de 432 620 $, selon les états financiers déposés hier soir. La municipalité indique également avoir réalisé plus de 10 millions de $ d'investissement, principalement dans les infrastructures routières, les réseaux d'aqueducs et d'égouts, ainsi que les bâtiments municipaux. Un peu plus d'un mois après le déploiement du dossier santé numérique, le CIUS de la Mauricie Centre du Québec mettra en place un plan de rattrapage des chirurgies. Selon la PDG Nathalie Petitclerc, les activités et opérations sont presque revenues à la normale et aucun patient en oncologie n'a subi de retard de traitement. Le nombre de lits n'a d'ailleurs pas pu être réduit comme prévu pendant le plan de réduction des activités en raison des besoins des patients. Plus du tiers des demandes de consultation médicale effectuées par l'entremise du guichet d'accès à la première ligne n'aboutissent à aucun rendez-vous en Mauricie, centre du Québec. Selon des données rapportées par la presse, près de 35 % des demandes sont demeurées sans rendez-vous entre avril 2025 et mars dernier. Le porte-parole libéral en matière de santé, Moncef Deradji, dénonce une situation qu'il juge préoccupante. Et les propriétaires de bateaux devront désormais faire laver leur embarcation avant de la mettre à l'eau au lac Édouard. La municipalité a rendu obligatoire cette mesure afin de prévenir l'introduction d'espèces aquatiques envahissantes, comme le myriophile à épi ou la moule zébrée. Une nouvelle station de lavage et une barrière de contrôle d'accès ont récemment été installées. C'est ce qui complète vos informations. 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
3: Météo ce soir et cette nuit, des averses, risque d'orage, minimum 13. Demain, c'est vraiment de la pluie. Beaucoup de pluie à venir demain, un maximum 17. Averses vendredi 18. Averses samedi, maximum 20. Mais on retrouve un peu de soleil dimanche, maximum 23. Centre-ville Latuc, 24 degrés au mercure, 26 avec

Là-dessus qu'on débarque à l'instant dans la deuxième heure du retour à la maison. Toujours Claude qui se fait un réel bonheur de vous ramener chez vous. J'ai jusqu'à 18h pour le faire dans le show du retour qui, lui, est présenté par le Bar La Voûte. N'oubliez pas demain du côté du Bar La Voûte en prestation le chansonnier Maxime Lavallée-Lang. Max Lang pour les intimes. Je vais parler un peu plus tôt aujourd'hui. Il est en feu, le gars. Non, il a vraiment hâte de vous voir demain. Donc, à la voûte demain dès 18h, évidemment que c'est gratuit. Vous allez passer une soirée des plus extraordinaires. On se voit là demain, c'est sûr. On est au meilleur de la musique. Qu'est-ce qu'on vous propose? Kevin Parent vient faire son tour dans le retour. Noah Kahan également. Tout de suite, on ouvre le show. J'adore cette chanson-là. Avec The Black Crowes, Hard to Handle. Bon retour chez vous.

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2: Voici les offres d'emploi, commis de balance, description des tâches, procédés à la pesée des camions à leur arrivée et à leur sortie du site. Salaire entre 21 et 26 $ de l'heure. L'horaire, c'est un temps plein. Horaire du lundi au jeudi. 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Pour postuler, faites parvenir votre curriculum vitae à l'adresse courriel suivante olivier.beaumont-bureau@commercialeurovia.ca. Vous pouvez également téléphoner au 514-318-2841. Autre offre d'emploi, caissier, caissière au laboratoire. Description des tâches, effectuer les transactions à laquelle, réceptionner et diriger les appels téléphoniques. Le salaire qui reste à déterminer et l'horaire, c'est un temps plein. 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
2: Météo ce soir et cette nuit, quelques averses, risque d'orage également, minimum 13. Demain, c'est beaucoup de pluie qui s'en vient, maximum 17. Averses vendredi 18, averses samedi 20 degrés. Et on retrouve un peu de soleil pour dimanche, maximum 23. Centre-Ville-Latuque, 24 degrés au mercure.
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2: Merci à toute l'équipe de Nautico. Les Golden Knights de Vegas n'ont pas pris de temps pour faire l'annonce de leur nouvel entraîneur-chef quelques jours après leur défaite en finale de la Coupe Stanley face aux Hurricanes de la Caroline.

0: Ils ont confirmé l'embauche de Ryan Craig. Ce dernier succédera à John Tortorella, qui n'était que de passage pour donner un électrochoc à l'équipe le printemps dernier. Engagé par les Knights dès leur première saison dans le circuit Batman, Craig obtient enfin sa plus grosse promotion après 9 ans de travail. Il a appuyé tour à tour les entraîneurs Gérard Gallant, Peter DeBeer et Bruce Cassidy, remportant d'ailleurs la Coupe Stanley avec ce dernier en 2023. Fort de ses apprentissages aux côtés de ses 3 grands pilotes, le Britanno-Colombien s'est vu confier les rênes du club-école de l'organisation, les Silver Knights de Henderson. Après avoir raté les séries éliminatoires 2 années de suite, il a mené l'équipe au 2e tour. Avant d'amorcer sa 2e carrière derrière le banc, Craig a amassé 63 points en 198 matchs dans la Ligue nationale de hockey. Il a porté l'uniforme du Lightning de Tampa Bay, des Penguins de Pittsburgh et des Blue Jackets de Columbus. Le vétéran de la Ligue américaine a notamment été capitaine de 9 équipes différentes au cours de sa carrière.
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16h42 dans le show du retour. Et écoutez ça, les animaux domestiques puis les aspirateurs robots ne font pas nécessairement bon ménage. Parlez-en à une utilisatrice québécoise de TikTok qui, qui a eu la surprise de constater que son aspirateur robot a roulé dans le caca de son chien. Puis tu sais, ça se promène tout seul, ça, là, c'est autonome, là. Il y en avait partout. Et elle dit dans son TikTok, tu sais, quand t'as une journée de marde, là, c'est vraiment ça. L'ampleur des dégâts dans son domicile, c'est quelque chose. Ça doit être consternant de constater qu'on doit nettoyer un dégât de caca causé par l'appareil dont le travail est de nettoyer le plancher. Essayez de voir ça sur TikTok, c'est hilarant. Oh! Oh! À venir.

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2: Bonjour, ici Claude Marquis. Voici vos actualités. La ville de Latuc termine l'année 2025 avec un surplus de 432 620 $ selon les états financiers déposés hier soir. La municipalité indique également avoir réalisé plus de 10 millions de $ d'investissement, principalement dans les infrastructures routières, les réseaux d'aqueducs et d'égouts, ainsi que les bâtiments municipaux. Un peu plus d'un mois après le déploiement du dossier Santé numérique, le CIUS de la Mauricie Centre du Québec mettra en place un plan de rattrapage des chirurgies. Selon la PDG Nathalie Petitclair, les activités et opérations sont presque revenues à la normale et aucun patient en oncologie n'a subi de retard de traitement. Le nombre de lits n'a d'ailleurs pas pu être réduit comme prévu pendant le plan de réduction des activités en raison des besoins des patients. Plus du tiers des demandes de consultation médicale effectuées par l'entremise du guichet d'accès à la première ligne n'aboutissent à aucun rendez-vous en Mauricie, centre du Québec. Selon des données rapportées par la presse, près de 35 % des demandes sont demeurées sans rendez-vous entre avril 2025 et mars dernier. Le porte-parole libéral en matière de santé, Moncef Deradji, dénonce une situation qu'il juge préoccupante. Et les propriétaires de bateaux devront désormais faire laver leur embarcation avant de la mettre à l'eau au lac Édouard. La municipalité a rendu obligatoire cette mesure afin de prévenir l'introduction d'espèces aquatiques envahissantes, comme le myriophile à épi ou la moule zébrée. Une nouvelle station de lavage et une barrière de contrôle d'accès ont récemment été installées. C'est ce qui complète vos informations. 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
3: La météo ce soir et cette nuit, quelques averses, risque d'orage également, minimum 13. Demain, beaucoup de pluie à venir, max à 17. Averses vendredi 18, averses samedi, maximum 20. Et on retrouve un peu de soleil dimanche, maximum 23. Centre-ville Latuc, 24 degrés au mercure.
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3: 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Aujourd'hui, on va aller se promener en 1988. Cette chanson-là a fait partie de l'album Up Your Alley. C'était tellement bon. On y va avec Joan Jett and the Blackhearts. I hate myself for loving you.
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Il y a le maire de New York, Zoran Mamdani, qui a laissé entendre de manière assez claire que Taylor Swift allait se marier prochainement avec Travis Kelce dans sa ville. Le maire de New York semble avoir confirmé que la superstar et le joueur des Kansas City Chiefs s'uniront à New York durant un moment symbolique pour les États-Unis, celui du fameux week-end de la fête nationale américaine. C'est le week-end du 4 juillet. Lors d'une conférence de presse le 15 juin dernier, le maire a évoqué les préparatifs de la ville en vue d'un match de la Coupe du Monde qui se tiendra le 5 juillet. Il a déclaré avoir pleinement confiance dans le travail de la police de New York pour garantir une expérience en toute sécurité aux admirateurs de sport. Avant d'ajouter, nous sommes la plus grande ville du pays. Nous sommes habitués aux grands événements et celui-ci nous enthousiasme énormément. Il a ensuite énuméré d'autres grands événements prévus pour ce week-end férié de 3 jours qui marquera également le 250e anniversaire de la Déclaration d'indépendance des États-Unis. Et il dit, nous savons que ça coïncide avec le 4 juillet, le 250e anniversaire de l'Amérique et le mariage de Taylor Swift qui ont tous lieu en même temps. Et lorsqu'on lui a demandé s'il avait été invité à ce grand jour, il a dit non, pas du tout, mais je leur souhaite quand même un très, très beau mariage.

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9: La météo ce soir et cette nuit, quelques averses. Il y a risque d'un orage également, minimum 13. Demain, beaucoup de pluie à venir, max à 17. Averses aussi vendredi 18. Averses samedi, maximum 20. Et on retrouve un peu de soleil dimanche, maximum 23. Centre-ville, La Tuque, 24 degrés au mercure.

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Et c'est ce qui complète cette édition du Retour à la maison. Et gros merci d'avoir été là. Gros merci également à toute ma belle gang du Bar-la-Voûte, ceux qui commanditent le show du retour. Puis c'est là qu'on va du côté du Bar-la-Voûte, ben, pour plein de choses, évidemment, profiter de leur belle terrasse. Mais demain, on se donne rendez-vous là dans le cadre du 5 à 7. 5 à temps, j'aime ça appeler ça comme ça, les fameux jeudis festifs du côté du Bar-la-Voûte. En spectacle demain, Max Lang. Ouais, ouais, le talentueux et unique Max Lang. Demain, en show à la voûte, dès 18h. Évidemment que c'est gratuit. Vous allez passer une soirée incroyable. Croyez-moi, puis j'ai jasé avec lui un peu plus tôt aujourd'hui. Il a tellement hâte de vous voir. Il est très, très, très en forme, le gars. Donc, demain, Bar-la-Voûte. Les hits suivent dans quelques instants. Soyez là demain 6h pour 100 000 matin. Moi, je retrouve demain 15h pour une autre édition du Retour à la maison. Et je vous souhaite la plus belle des soirées. Ciao!

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5: Ici Christophe Poquin pour vos nouvelles. Le Canada fera tout son possible pour faciliter la mise en œuvre de l'accord de paix entre les États-Unis et l'Iran, y compris en intervenant comme médiateur tiers pour superviser l'utilisation des fonds destinés à mettre fin à la guerre déclenchée par Washington aux côtés d'Israël. C'est ce qu'a indiqué le premier ministre Mark Carney à la clôture du sommet du G7 en France. Santé Québec a fait le bilan du dossier santé numérique un mois après le lancement du projet pilote dans les établissements de soins de la Mauricie, Centre du Québec et du Nord de l'île de Montréal. Plus de 26 000 utilisateurs se sont connectés au DSN sur une possibilité de 30 000, ont indiqué les représentants de Santé Québec en conférence de presse. Ça complète le bilan de l'actualité d'Arsenal Média. On vous souhaite une belle fin de journée à notre antenne.

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4: Bon début de soirée, mon nom est Chuck et je m'installe dans les hits avec tout un show ce soir. Luke Combs va être là avec Back in the Saddle. Dans Heat Waves, les Glass Animals parlent de passer à quelqu'un tard dans la nuit à la mi-juin. C'est une chanson de circonstance en ce 17 juin. Heat Waves s'amène dans les prochaines minutes. Et on va commencer ça avec un band qui a sorti un nouvel album, un premier en 30 ans, vendredi dernier. Je l'ai écouté d'un bout à l'autre, d'une traite. C'est tellement bon. Sublime qu'on écoute avec un gros hit d'il y a 30 ans, sorti en 96. C'est What I Got sur le meilleur de la musique à haut.

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Le chanteur d'Ottawa Talk s'amène avec Runaway to Mars de 2022. Le temps d'écouter un nouveau band ici à O. C'est la première fois que j'ai la chance de vous jouer du Tampere City qu'on compare à du Gage DLFN mélangé à du Ozier et Steve Lacy. Une chanson qui est devenue virale sur TikTok. Comme plusieurs artistes, Tampere City s'est fait découvrir sur la plateforme qui est hyper tendance en ce moment. On les écoute avec Self Aware sur le meilleur de la musique à O.

0: pensais que le groupe Coldplay allait performer à la finale de la Coupe du Monde 2026 à New York. Et finalement, semble-t-il que c'est seulement le chanteur Chris Martin qui sera là et ce sera pour orchestrer les autres artistes et s'assurer que le spectacle fonctionne bien avec Shakira, Madonna et BTS qui seront cette finale de la Coupe du Monde 2026. On fait un show de la mi-temps un peu comme au Super Bowl. Et on a un Ben, juste avant, qui a connu le succès en 2003 avec une reprise de Don and Lee et The Boys of Summer. Le groupe The Hatteries fête en plus son 30e anniversaire d'existence cette année. On fête ça avec The Boys of Summer qui s'amène en haut.
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entendre dans les hits. Et on aime aussi le pop punk fin 90, début année 2000. Mais, dans mon cas, moi, je trouve ça me rajeunit pas. What's my age again? C'est Blink 182 out. 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

0: les hits. C'est tout pour les hits. On se retrouve demain pour l'édition du jeudi. D'ici là, manque pas à 6h pour bien commencer ta journée, les 100 000 matins. Mon nom est Chuck. Je te souhaite un très bon mercredi soir. Goodbye.
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4: Ici Christophe Moquin pour vos nouvelles. Le Canada fera tout son possible pour faciliter la mise en œuvre de l'accord de paix entre les États-Unis et l'Iran, y compris en intervenant comme médiateur tiers pour superviser l'utilisation des fonds destinés à mettre fin à la guerre déclenchée par Washington aux côtés d'Israël. C'est ce qu'a indiqué le premier ministre Mark Carney à la clôture du sommet du G7 en France. Santé Québec a fait le bilan du dossier santé numérique un mois après le lancement du projet pilote dans les établissements de soins de la Mauricie, Centre du Québec et du Nord de l'île de Montréal. Plus de 26 000 utilisateurs se sont connectés au DSN sur une possibilité de 30 000, ont indiqué les représentants de Santé Québec en conférence de presse. Ça complète le bilan de l'actualité d'Arsenal Média. On vous souhaite une belle fin de journée à notre antenne.

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0: Vous êtes à l'écoute du O97.1 en ce mercredi 17 juin. Donaï Thériault qui vous accompagne jusqu'à minuit. Et en fin de semaine, si vous vous cherchez quoi faire, ben sachez que dimanche 21 juin, c'est la Journée nationale des peuples autochtones et il y a une belle programmation pour célébrer la journée. Et c'est ouvert à tous. L'entrée est gratuite si vous voulez connaître cette belle programmation-là qui débute très tôt le matin. Vous pouvez vous rendre sur leville.latuc.qc.ca dans la section événements.
1: Je suis peut-être

À la TUC, c'est toujours un plaisir de passer mes soirées avec vous. Et on regarde qu'est-ce qui a fait jaser dans l'actualité en ce 17 juin. Et c'est le fait qu'il y a plus d'un tiers des patients du GAP sans rendez-vous en Mauricie, centre du Québec. Donc, 35% des demandes en consultation médicale qui passent par le guichet d'accès à la première ligne aboutissent à une absence de rendez-vous disponible sur le territoire. Donc, une grosse nouvelle, si vous voulez en savoir plus sur cette problématique, vous pouvez vous rendre sur monlatuc.com pour lire l'article complet. Merci beaucoup.

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4: Voici vos nouvelles Arsenal Média. La ville de Latuc termine l'année 2025 avec un surplus de 432 620 $ selon les états financiers déposés hier soir. La municipalité indique également avoir réalisé plus de 10 millions de $ d'investissement, principalement dans les infrastructures routières, les réseaux d'aqueduc et d'égouts, ainsi que les bâtiments municipaux. Un peu plus d'un mois après le déploiement du dossier santé numérique, le CIUSSS de la Mauricie-Centre du Québec mettra en place un plan de rattrapage des chirurgies. Selon la PDG Nathalie Petitclerc, les activités et opérations sont presque revenues à la normale et aucun patient en oncologie n'a subi de retard de traitement. Le nombre de lits n'a d'ailleurs pas pu être réduit comme prévu pendant le plan de réduction des activités en raison des besoins des patients. Les propriétaires de bateaux devront désormais faire laver leur embarcation avant de la mettre à l'eau au lac Édouard. La municipalité a rendu obligatoire cette mesure afin de prévenir l'introduction d'espèces aquatiques envahissantes comme le myriophile à épis ou la moule zébrée. Côté météo, ce soir ensoleillé avec passage nuageux et une température autour de 21 degrés. Cette nuit, passage nuageux avec une température de 13 degrés et demain, de la pluie avec un mercure avoisinant les 17 degrés.